0: Quelle puissance, quelle intensité dans cette chanson. Le monde s'est dédoublé, Clara Isé, cet extrait de l'album Océanonox, sorti en septembre 2023.
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0: Nous retrouvons maintenant Charles-Élie Couture pour parler ensemble de son tout nouvel album, Projet Bleu-Vert. On s'invite chez lui et tu es bien sûr aussi invité. Alors on échange ensemble juste après un premier extrait.

0: Le tout nouvel album de Charlélie Couture, projet Bleu Vert, chanson pour la planète, est sorti le 10 avril. Dans cet album, Charlélie remet en lumière les questions environnementales qu'il explore depuis toujours dans son répertoire. Un album de duo avec notamment Angélique Kidjo, Jean-Louis Aubert, Kali ou encore Yannick Noah que l'on vient d'entendre dans la balade du mois d'août 75. Eh bien, on en parle ensemble de cet album avec Charlélie Couture. Bonjour Charlélie.
1: Salut, salut.
0: Très heureux de te retrouver. On s'est déjà rencontré plusieurs fois dans Chansomania. En plus, là, tu nous reçois chez toi, donc merci de nous recevoir. Comment ça va ?
1: Bah écoute, ça va bien. Le printemps est un peu en avance, mais sinon, tout va bien.
0: Alors, on va parler de cet album. Comme je le disais en préambule, les questions environnementales ont toujours été présentes dans ton répertoire très tôt, dès le début, en fait.
1: Oui, j'ai d'ailleurs repris sur le disque une chanson qui s'appelait « Le jardin de mon oncle » que j'avais enregistrée sur mon tout premier album, qui était sorti en 78. À ce moment-là, c'était Charles Dumont, la naissance, les prémices de l'écologie, et j'étais dès le départ sensible à ces questions environnementales. En fait, je crois que ça remonte à ma jeunesse quand j'étais éclaireur de France, où là, finalement, les fondements de ma philosophie ont démarré, puisque on disait à ce moment-là, l'éclaireur protège la nature et les hommes, et à même niveau, si je puis dire, autant la nature que les hommes. C'est quelque chose qui m'est resté et qui fait que quand, comme tout un chacun, j'ai été choqué par la force que prenait sur la vie la civilisation industrielle, dès le départ, j'ai manifesté l'embarras que ça me procurait.
0: C'était des questions qui se posaient peut-être pas enfin maintenant c'est vrai qu'on en parle assez souvent et heureusement, mais à l'époque c'était peut-être, et pas assez, mais à l'époque c'était encore beaucoup plus rare, il me semble, d'être sensibilisé là-dessus.
1: On était dans une période qui avait vu les grands investissements à la reconstruction de la France de l'après-guerre, et dans les années 70, en fait, on parlait d'expansion, de victoire de l'homme sur la nature. Et la nature était un peu considérée comme un ennemi, ou plutôt quelqu'un qu'il fallait domestiquer. Et puis malheureusement, on a pris trop de pouvoir. L'homme a dépassé, si je puis dire, ce que la nature pouvait donner. Et ça donne la civilisation dans laquelle on se trouve aujourd'hui, qui veut qu'il n'y a plus que 3%, quand il faut le dire, 3% des espèces animales qui sont sauvages. Toutes les autres espèces vivantes sur Terre sont soit des espèces domestiquées, soit des espèces d'élevage, soit nous, les hommes. Et pour la nature en tant que telle, il faut savoir, il ne reste plus que 3%. Je ne sais pas si vous vous rendez compte ce que c'était. Alors, tout ça, c'est considérablement amplifié à partir du moment où la civilisation industrielle a pris le pas, encore une fois, sur la nature. Quand on a demandé au sol de produire plus et qu'on a utilisé la chimie, effectivement, on a obtenu des rendements qui étaient bien meilleurs, mais en même temps, on a détruit un écosystème qui est pourtant le fondement de notre civilisation.
0: Cette idée d'album, là, ce projet Bleu Vert, il est né quand ?
1: Le projet Bleu Vert, il est né en fait d'une rencontre avec les lycéens du lycée Poincaré, où j'avais fait une rencontre avec ces élèves qui avaient réfléchi sur l'aspect pluridisciplinaire, c'est-à-dire multiste de mon activité. Et à la fin de cette rencontre, il y a un élève qui est venu me voir et qui m'a dit, mais en plus de ce qui concerne la diversité des activités que vous prenez, il y a tout un aspect militant, en tout cas conscient des questions de l'environnement et de la nature, qui est

0: rarement évoquée quand on parle de vous et de votre travail, et c'est quand même injuste ou en tout cas étonnant que ça ne figure pas, parce que c'est quelque chose d'important. Et donc plutôt que de faire un nouvel album, je me suis dit oui, c'est vrai, après tout il y a beaucoup des chansons que j'ai écrites dont je changerai pas une virgule. Peut-être que plutôt que de faire un nouvel album avec des nouvelles chansons, ce serait bien déjà de faire connaître celles que j'ai faites, d'où l'idée de cet album Projet Bleu Vert que j'ai fait en duo avec une dizaine de mes amis qui participent bénévolement à ce projet, dont l'intégralité des profits sera reversée à France Nature Environnement. France Nature Environnement est une fédération qui regroupe 6000 associations qui travaillent directement sur le terrain, aussi bien pour défendre la mer, les écosystèmes, la biodiversité dans l'ensemble, les régions humides et tout ce qui concerne la nature, aussi bien animale que végétale.
1: Et l'idée de faire des duos, c'est venu assez vite dans le projet, de l'idée d'inviter des amis, justement, comme tu le disais.
0: Ben, c'est quelque chose que j'avais très peu fait, les duos, j'en avais fait avec d'autres, mais l'idée c'était surtout de porter de partager une certaine idée de qu'on a de la vie, quoi. Et donc j'ai fait appel effectivement à un certain nombre de chanteurs de mes amis qui pouvaient être sensibles à la question.
1: Et alors moi je me suis posé une question en écoutant justement cet album, réinterpréter ces titres, est-ce que ça permet quelque part de les, même si on change pas une virgule, mais de les réinventer, c'est-à-dire peut-être de les interpréter différemment, je sais pas.
0: Oui, tout à fait. Le fait même de les chanter avec d'autres, ça donne une portée plus universelle. Ce qui me fait plaisir à l'écoute de l'album, c'est que même si on n'aime pas Charlie-Lee Couture, j'allais dire, on peut aimer ce disque-là parce que justement la générosité des différents interprètes, Jean-Louis Aubert, Kali, Kent, Angélique Kidjo, Pur Sang, Yamé, tous ces artistes qui ont participé à l'album donnent au disque une portée plus universelle.

0: L'album qui s'ouvre sur le titre Où est passé le jardinier, ce titre dans sa version originale il est sorti en 1994. Je crois qu'on n'a pas toujours pas trouvé de jardinier en fait.
1: Oui, en fait, le jardinier, c'est celui qui œuvre dans les jardins d'Éden, c'est une question un peu mystique, mais le fait est que où est passé celui qui avait fait ce jardin d'Éden, c'est ça la question. Hein.

0: Charlene Couture, là, de cet album, on vient d'écouter Chanson de la Petite Rivière avec Yamé Couture, et ce n'est pas la première fois d'ailleurs que tu collabores artistiquement avec ta fille qui est chanteuse et comédienne.
1: Oui, tout à fait, c'est un plaisir, mais là, en fait, elle m'a forcé la main, si je puis dire, puisque...
0: Ah, il n'y a pas eu le choix.
1: Il n'y avait pas le choix, parce que c'est elle qui m'a dit, j'ai entendu dire que tu faisais des duos, ça me ferait vraiment plaisir de faire celle-là, et parce qu'elle en connaît l'histoire, et puis c'est en fait une transmission, puisque finalement j'avais écrit cette chanson parce que moi, quand j'étais petit, j'allais à la pêche avec mon père dans cette rivière-là, puis à un moment donné je me suis rendu compte qu'elle était tellement polluée qu'il y avait moins de poissons dans la rivière. Mais avant de réalviner, de remettre du poisson, plutôt que de faire ça, je suis allé voir le garde-pêche qui m'a dit, mais en fait il vaudrait mieux nettoyer la rivière, en fait supprimer les embâcles, c'est-à-dire les barrages naturels qui obstruent le courant, et c'est ça qui aura le plus d'efficacité, et c'est ce que j'ai financé avec la LPO et une association. On a pendant plusieurs semaines rendu à la rivière son rythme naturel, et fort du résultat, d'autres villages après avaient aussi sur cette même rivière qui s'appelle le Brénon et qui est en Lorraine, avaient aussi nettoyé entre guillemets le cours d'eau.
0: Et là, la rivière a retrouvé sa vie normale, naturelle, en fait.
1: Ben, ça, c'était il y a déjà une vingtaine d'années. Donc, depuis, d'autres obstacles sont revenus. Il faut savoir que une rivière, c'est un peu comme un chemin. Si on n'entretient pas un chemin dans la forêt, ben, au bout de quelques années, le chemin n'est plus praticable. Ben, c'est un petit peu pareil avec la rivière. Et là, avec les grandes crues, avec les modifications climatiques, ben les rivières changent, et souvent leur lit s'élargit tellement que quand il y a moins d'eau, ben la rivière est moins profonde. Les endroits où j'allais me baigner quand j'étais petit, où j'avais de l'eau jusqu'au menton, maintenant j'ai de l'eau à peine jusqu'au genou. Donc toute la lyotique, les poissons, tout ça a changé. Il faut savoir que dans cette rivière, avant, il y avait une douzaine de ruisseaux qui... Aujourd'hui, de ces 12 ruisseaux, il n'en reste plus que 2, parce que les sols sont tellement durs et peu poreux que l'eau s'écoule et ravine tout de suite sans réellement descendre jusqu'à la nappe phréatique.

0: On vient d'écouter là quelques secondes du titre Les Ours Blancs. On est tous des ours blancs, donc on devrait tous être concernés par la défense de la planète, en fait.
1: Oui, ce qui arrive aux ours blancs, c'est des mammifères. Nous sommes tous des mammifères, bipèdes, omnivores, à position verticale, supposés être doués de raison. Mais en fait, dans la réalité, ce qu'on fait à tous les mammifères, c'est comme si on se le faisait à soi-même. Alors, il y a effectivement ceux qui nous ressemblent, mais tous les mammifères, qu'il s'agisse des baleines ou qu'il s'agisse des ours ou qu'il s'agisse des vaches, tout ce qu'on fait aux autres mammifères, c'est comme si on se le faisait à soi-même. Et irrémédiablement, inexorablement, ça nous retombera sur le callback. À quelle échéance, on n'en sait rien, mais on franchit les paliers les uns après les autres à une vitesse folle. Et sans augmenter le drame, il faut quand même bien savoir que on a beau critiquer le plastique, on n'a jamais autant produit de plastique que ce qu'on fait aujourd'hui. Donc à la fois, on essaye de récupérer les déchets sur la mer, d'une manière, une autre, une troisième, mais en même temps, inexorablement, on en fait s'écoule jusqu'à la mer de plus en plus de déchets. C'est absolument terrible. Alors, on peut dire que notre génération de boomers, on a causé un certain nombre de dégâts par ignorance. Ceux qui le font aujourd'hui sont tout à fait conscients du mal qu'ils font à la planète. Et ce mal, c'est pas pour nous, c'est pour nos enfants, encore une fois. Nous, moi, je fais partie de ceux qui en ont bien profité, comme on dit, mais je suis sur la face B de l'album, et il m'en reste moins à vivre que j'en ai vécu. Mais par contre, et c'est peut-être pour ça d'ailleurs que j'ai fait ce disque-là, quand je pense à mes enfants et à mes petits-enfants, je me dis, mais qu'est-ce qu'on leur laisse ?
0: Et puis ça pose la question, justement, c'est vrai que je me la suis posée en préparant l'interview, on parle plus de la défense de la planète qu'il y a 30 ans, 40 ans, mais en même temps, est-ce que on en parle plus d'un côté, mais de l'autre côté, c'est un peu ce que tu disais, on empire.
1: À la fois on en parle plus, mais en même temps on cause des dégâts qui sont absolument effarants. Pour construire les voitures électriques, on creuse des millions de tonnes à la recherche des terres rares. On continue toujours de construire des paquebots toujours plus gros pour transporter des putains de touristes sur les endroits les plus protégés de la planète. C'est terrible. Aujourd'hui, la motivation d'argent à court terme est telle que c'est après moi le déluge, quoi. Alors on voit les déserts qui augmentent à une grande vitesse. Effectivement, certains courageux essayent d'endiguer ça en replantant des forêts, c'est tout à leur honneur, mais la nature est extrêmement puissante quand elle commence à prendre le pas sur l'homme.
2: Engagé volontaire pour la défense des rivières, pour les oiseaux, les mammifères. Engagé volontaire pour un avenir solidaire, une paix planétaire.

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1: Dans cet album, il y a un inédit, engagé, volontaire. Il arrive à quel moment ce titre? Il s'est écrit pour ce projet-là?
2: C'était une chanson, en fait, un poème que j'avais écrit et que j'ai mis en musique, effectivement, pour le disque que j'ai enregistré avec René Nunes, qui est un chanteur brésilien du sud du Brésil, qui, et à ce moment-là, quand je l'ai écrit, il y avait la COP au Brésil, et ça m'a paru comme une évidence qu'il fallait que je fasse ce titre en collaboration avec René.
1: Et sur cet album, on trouve aussi Paul Watson's poème. On peut en parler, en dire quelques mots de ce titre?
2: Ben, j'avais fait partie de ceux qui... Paul Watson, c'est le Sea Shepherd, celui qui défend les baleines depuis des années. Je fais partie de Sea Shepherd depuis longtemps, et j'avais rencontré Paul à l'occasion de sa libération, quand il a été libéré de l'emprisonnement où les Japonais l'avaient fait arrêter et l'année dernière, et il est venu manger ici, et ça s'est vraiment bien passé. J'ai appris qu'il écrivait des poèmes, et je lui ai proposé d'en mettre un en musique, et c'est ce magnifique poème que j'ai, qui est en avant-dernier sur l'album.
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1: Album qui sort en vinyle, en bio-vinyle, j'ai vu d'ailleurs. Enfin, il y a toute une démarche, il y a vraiment la démarche jusqu'à la fabrication du produit, en fait.
2: Bah, disons qu'on essaye d'être cohérent. Le bio-vinyle est un vinyle qui permet d'obtenir des résultats en termes de son équivalents à ce que fait le vinyle plastique. D'ailleurs, il y a énormément d'alternatives dans la construction, la fabrication de matériaux qui peuvent se faire à partir des algues. C'est effectivement plus onéreux à fabriquer que les millions de tonnes de pétrole qui servent à fabriquer les plastiques, mais en même temps c'est une alternative qui permet d'avoir la conscience plus tranquille, on va dire.
1: Je voudrais parler de la pochette, tiens, est-ce qu'on peut en parler, parce que on aurait pu croire que tu te serais lancé dans la pochette en étant multiste et en touchant en réalisant plein de choses, plein d'activités, mais non, tu la confies à quelqu'un.
2: Oui, bien sûr, la pochette, je savais ce que j'aurais pu faire moi, mais justement dans l'idée de collaboration, j'ai trouvé intéressant de m'adresser à mon ami Michel Granger, qui a réalisé les pochettes de Jean-Michel Jarre, qui est un extraordinaire dessinateur, et comme il a beaucoup travaillé sur la Terre, en faisant beaucoup d'images inspirées par la Terre, ça m'a paru comme une évidence de lui demander à lui de faire cette pochette qui est superbement réussie d'ailleurs.
1: Là, je vais en profiter parce qu'on a, alors on a beaucoup parlé de chansons, mais on l'a à peine évoqué, mais là on est chez toi. Est-ce que c'est là l'environnement où tu crées alors chansons, mais aussi toutes les œuvres que tu peux faire à côté?
2: J'ai un petit atelier ici à Paris. Ici, j'écris beaucoup dans cet endroit, mais mon havre, c'est une maison au milieu de la campagne d'ailleurs, en Lorraine, au sud de Nancy, un endroit que j'habite depuis une quarantaine d'années, et dans lequel je trouve une compensation alternative à cette vie parisienne qui est à la fois excitante et puis angoissante dans tout ce que cette frénésie signifie, quoi. On est les uns sur les autres, alors c'est formidable parce qu'on fait des rencontres, et la diversité est quelque chose de très excitant, mais en même temps, quand je suis en Lorraine, je peux me remettre la tête sur les épaules et travailler, faire ce que j'ai à faire à mon rythme. Et donc c'est pour ça que l'endroit où j'habite à Paris est très près de la gare de l'Est, puisque je vais tout le temps chez moi par le train.
1: Est-ce que l'ambiance du lieu, ça joue sur les productions? Parce que j'imagine que la maison en pleine campagne, c'est différent. Alors évidemment que Paris, tu l'as dit, ou que tes années new-yorkaises quand tu vivais à New York.
2: Ben, c'est un peu ce que j'allais te dire. Je me souviens que une des séries de poèmes les plus bucoliques qui parlait des Vosges, je l'ai écrit quand j'étais à New York pour un livre de Vincent Munier qui vient d'avoir le César, un deuxième César pour ce film magnifique qui s'appelle Le Chant des Forêts. Et c'est paradoxalement le lieu lui-même, même si quelquefois il intervient sur la création. Je parle de ma peinture où effectivement quand j'étais à New York j'ai pas mal réfléchi autour de ce que signifiait l'urbanité et la ville, les artères dans lesquelles les gens sont comme des globules, mais en même temps être un artiste c'est surtout être mu par une intention, et cette intention elle est plus profonde que simplement un reflet immédiat des choses qui m'entourent.
1: Pour retrouver toutes les productions, tout ce que tu fais, Charles Ely Couture, il y a beaucoup de choses. Si on va sur le site charlesely.com, tout est rassemblé, on peut retrouver un peu toutes les œuvres.
2: On peut trouver beaucoup de choses, en effet. Il y a à la fois des livres, des disques, il y a des œuvres originales, des reproductions, et tout ça. Mais il se trouve que j'ai fait partie des pionniers, ceux qu'on a appelés les pionniers du web, parce que à la fin des années 90, j'avais déjà un site. Aujourd'hui, c'est quelque chose de commun et d'assimiler, mais c'est un média que j'utilise pour garder le contact avec le reste du monde. C'est pas une fin en soi, mais c'est un périscope, on va dire.
1: Et puis il y a aussi peut-être en direct lors des concerts. Je sais que, alors moi je vais un peu raconter ma vie, mais j'ai une belle photo de Charles Ely Couture dans mon bureau que j'ai pu me procurer à la fin d'un concert. Je sais pas s'il y a toujours ça. Des fois on va te voir en concert et on peut trouver quelques œuvres ou des production.
2: Oui, mais c'est surtout que, en fait, depuis maintenant plus d'une dizaine d'années, ça fait partie du rituel des concerts. Rencontrer le public, c'est pour moi, à la fin d'un concert, c'est pour moi l'occasion d'échanger quelques mots avec des gens qui me donnent ma raison de vivre, ma raison d'être. Après tout, ça me prend une heure à la fin des concerts, mais ça me permet de rester alerte, d'entendre les choses, si les gens ont des choses à me dire. Alors je ne dis pas qu'on a vraiment le temps de développer, parce qu'il y a souvent pas mal de monde, mais il se trouve que mes concerts attirent toujours du monde, et ça me réjouit. Mais je sais gré aux gens de me transmettre une émotion qui fait partie de mes raisons de vivre. Mais je dis souvent que les concerts, c'est un peu pour moi comme des régates, c'est-à-dire je suis un skipper, ma musique c'est mon bateau, mes musiciens c'est mes marins, le public fait la mer et les médias font la météo. Alors des fois on a le vent de côté, des fois de face, des fois contre. C'est comme ça que ça marche. Et dans tous les cas, je dois amener la proposition de la setlist, du programme, à son terme. Là, en ce moment, je mène en parallèle deux types de concerts, à la fois des concerts en solo, qui ont démarré l'année dernière, Solissimo, avec un certain répertoire, et puis des concerts pour les plus grandes assistances, les salles un peu plus grandes avec le groupe, le contrebande qui m'accompagne maintenant depuis 3 ans dans cette formation.
1: Et c'est toujours un plaisir d'aller voir Charles-Élie Couture. Donc de toute façon, il faut aller voir Charles-Élie Couture sur scène. J'espère qu'en tant que média, j'aurai fait une belle météo. Merci beaucoup Charles-Élie Couture. Moi j'aimerais qu'on se quitte en chanson, si tu le veux bien sûr. Que tu nous partages une chanson coup de cœur que tu écoutes en ce moment, ou une chanson que tu écoutes depuis longtemps. Voilà, on se quitte avec.
2: Eh bien écoute, mets une chanson de... Ça peut être une chanson de Benjamin Biolay qui s'appelle Ton héritage, que je trouve très émouvante. Je l'ai écoutée il n'y a pas très longtemps et c'est une chanson qui a déjà quelques années mais qui est très belle. Alors voilà, vas-y.
1: Eh bien, on se quitte avec ce titre. Merci beaucoup, Charles-Élie Couture. Je rappelle que ton tout nouvel album, Projet Bleu Vert, Chanson pour la Terre, est sorti le 10 avril. Et on retrouve toutes les infos sur charlesliecouture.com et évidemment, Charles-Élie Couture sur scène. Merci beaucoup et à très bientôt.
2: Salut à vous. Merci de votre accueil et bon retour où que vous soyez ou bon départ d'où que vous alliez.

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Après avoir ouvert pour Peter Doherty et Frédéric Lowe sur leur tournée française, L'Amour, sans apostrophe, a sorti l'EP Karma le 13 février. L'Amour, c'est une approche pop où le rock lascif embrasse des ballades sensibles et provocantes avec des productions électroniques. Tu retrouves plus d'infos sur son site lamourmusic.com. Après Pas Joli, voici Si c'est comme ça.

0: c'est la fin de la chanson et c'est aussi la fin, c'est presque la fin de Chansomania. On se retrouve la semaine prochaine, même endroit, même heure, sur ta radio préférée. D'ici là, les podcasts sur toutes les plateformes de podcasts et toutes les plateformes musicales. Et tu retrouves aussi ces podcasts avec plein d'infos sur le site Sebdihl, cela s'écrit Sebdihl.fr. Il y a aussi Chansomania sur tous les réseaux sociaux. Tu cherches Chansomania et tu trouves Chansomania. C'est magique. Non, c'est le numérique, c'est les réseaux sociaux. Bref, allez, on se retrouve la semaine prochaine. D'ici là, surtout, surtout, tu n'oublies pas de vivre en musique. On se quitte en chanson vinyle avec aujourd'hui Jeanne Moreau, J'ai la mémoire qui flanche. Bye.
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Chers amis auditeurs, auditrices, bonjour et bienvenue. C'est l'apéritif musette, indicatif de l'émission, était interprété par notre ami Michel Pruvot. Et tout de suite, je vous propose Espana accordéon par Christian Gauchy. Allez, tout le monde en piste et hop, c'est parti!

Successivement, nous venons d'écouter « Quand notre amour naîtra » Robert Trabucco, « Printemps en Corrèze » Bibi Mazuel, « Accordéon je t'aime » Jean-Claude Labouchet, « Le Passo super chouette » Virginie Husse, « C'est notre duo d'amour » Yasmine, « Madison de l'Épagnol breton » Yvan Fraval, « Sirtaki mon ami » Pierre-Alain Cruminacher. Nous enchaînons avec « Passo de gala » Corinne Rousselet.

Cette émission se termine avec les titres suivants. Le temps des monnaies d'hier, Serge Conjade. L'adieu aux marins, Christophe et Sylvère Burlot. Le danseur de Bayon, Michel Pruvot. La passion del tango, Martial Villemain. Embrassons-nous, Chantal Soulu. Les petits chats, les compagnons du Musette. Castagnette et Passo, M. Maurice Larquinge. Je vous souhaite une agréable semaine à l'écoute de vos programmes radio. Tout de suite, le final avec notre ami Michel Pruvot, les tubes de l'accordéon. Attention, la semaine prochaine, émission spéciale consacrée à nos maîtres de l'accordéon. Au revoir à tous et à toutes. Bisous.

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Nous quittons New York et l'afro-jazzeur Richard Bona pour retrouver un des maîtres du son africain. C'est Ray Lema dans une collaboration il y a quelques années avec des voix bulgares. Ray Lema.

Sahara, Relima. Nous n'allons pas quitter le grand sage congolais. Nous continuons avec lui avec la chanson qu'il a révélée à la scène internationale. C'est une histoire de sorcier. Iolela.

0: Yolila Khelima, nous quittons donc ce grand Afropéen pour repartir sur le continent avec une formation qui nous vient donc de Mozambique, de Maputo exactement, et qui a été révélée par une compilation en Suisse. C'est Mabulu.
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Nous retournons en Europe avec Ménélik. Ménélik a été révélé quelques temps après MC Solar. C'est un des rappeurs virtuoses des années 90. Il est revenu à la scène avec un dernier album assez récemment. Et il est aujourd'hui qualifié d'artiste multicarte puisqu'il s'est lancé aussi dans une carrière d'acteur. Avant ça, écoutons un titre qui a été réalisé pour une compilation liée aux droits de l'homme. Ménélik.

après Ménélique, nous ne quittons pas le continent européen, nous restons là, mais avec donc un parrain qui fait toujours le pont entre les différents territoires de la planète. On l'appelle Sol Makossa Brother Number One, c'est Manu Dibango qui revisite la Déclaration universelle des droits de l'homme. Manu Dibango.

considérant que la reconnaissance de la dignité inhérente à tous les membres de la famille humaine et de leurs droits égaux et inaliénables constitue le fondement de la liberté, de la justice et de la paix dans le monde. Considérant que la méconnaissance et le mépris des droits de l'homme ont conduit à des actes de barbarie qui révoltent la conscience de l'humanité et que l'avènement d'un monde où les êtres humains seront libres de parler et de croire, libérés de la terreur et de la misère, a été proclamé comme la plus haute aspiration de l'homme. L'Assemblée générale des Nations Unies proclame Article 1.

0: Tous les peuples.
1: Quittons donc ces sphères de Manu Dibango pour rejoindre en fait la sphère des Urban Beats. C'est une belle petite curiosité donc j'ai déniché pour vous dans un marché au plus. C'est Sometimes Urban Beats.

Nous quittons donc cette dimension urbaine pour rejoindre un grand maître de la trompette dans une de ses dernières réalisations. C'est l'album, c'est un extrait de l'album Tutu, qui est un titre écrit par Marcus Miller pour Miles Davis.

Merci d'être resté à l'écoute. C'était Afrolicious. Je suis Philippe Kiké. J'étais avec Napoléon. Afrolicious.

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8: Bonjour, bienvenue dans ce tout nouvel épisode de Chansoumania.

Mais pourquoi est-ce que l'on démarre ici avec un titre de Charlie Lee Couture, en duo là avec Angélique Kidjo? Eh bien, ce titre est extrait du nouvel album de Charlie Lee, Projet Bleu Vert, chanson pour la planète, sorti le 10 avril.

0: Dans cet album, Charlie-Lee Couture reprend, en duo avec entre autres Yannick Noah, Kent, Jean-Louis Aubert, des chansons de son répertoire autour de la défense de la planète. Et là, mais peut-être que tu t'en doutes déjà, Charlie-Lee Couture est avec nous en interview dans une dizaine de minutes. En interview et évidemment en chanson, et c'est un plaisir. Et puis, eh bien, comme d'habitude, plein de musique dans Chansomania. Alors pas de temps à perdre, Chansomania épisode 527, c'est parti.
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Après un EP sorti en mars 2025, l'album de Mickey, Industry Plant, est sorti le 3 octobre dernier. 14 titres très pop, plein d'énergie, où Mickey, sans tabou ni totem, aborde tout. Une écriture affirmée et une très très grande énergie scénique. Vraiment, je te conseille d'aller la voir sur scène, si ce n'est pas déjà fait. Et ça tombe bien, puisqu'on pourra la voir sur pas mal de festivals. Paroles et musique à Saint-Étienne, les Francofolies à La Rochelle, Pause Guitare à Albi, Rock en scène à Paris, ainsi qu'en concert un peu partout, Nîmes, Bruxelles, Nantes et le Zénith de Paris le 18 novembre. La liste est vraiment loin, loin d'être exhaustive. Tu retrouves toutes les dates avec plein d'infos sur son site Mickeypedia. Pour poursuivre la découverte de l'album, et même si Mickey n'est déjà plus une découverte pour énormément de personnes, après Je t'aime encore, voici Particules.

0: Quelle puissance, quelle intensité dans cette chanson. Le monde s'est dédoublé, Clara Isée, cet extrait de l'album Océanonox, sorti en septembre 2023.
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0: Nous retrouvons maintenant Charles-Élie Couture pour parler ensemble de son tout nouvel album, Projet Bleu Vert. On s'invite chez lui, et tu es bien sûr aussi invité. Alors on échange ensemble, juste après un premier extrait.

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0: Le tout nouvel album de Charlie-Lee Couture, Projet Bleu-Vert, Chanson pour la planète, est sorti le 10 avril. Dans cet album, Charlie-Lee remet en lumière les questions environnementales qu'il explore depuis toujours dans son répertoire. Un album de duo avec notamment Angélique Kidjo, Jean-Louis Aubert, Kali ou encore Yannick Noah, que l'on vient d'entendre dans la balade du mois d'août 75. Eh bien, on en parle ensemble de cet album avec Charlie-Lee Couture. Bonjour Charlie-Lee.
1: Salut, salut.
0: Très heureux de te retrouver, on s'est déjà rencontré plusieurs fois dans Chansomania. En plus, là, tu nous reçois chez toi, donc merci de nous recevoir. Comment ça va ?
1: Bah écoute, ça va bien. Le printemps est un peu en avance, mais sinon, tout va bien.
0: Alors, on va parler de cet album. Comme je le disais en préambule, les questions environnementales ont toujours été présentes dans ton répertoire très tôt, dès le début, en fait.
1: Oui, j'ai d'ailleurs repris sur le disque une chanson qui s'appelait « Le jardin de mon oncle » que j'avais enregistrée sur mon tout premier album, qui était sorti en 78. À ce moment-là, c'était Charles Dumont, la naissance, les prémices de l'écologie, et j'étais dès le départ sensible à ces questions environnementales. En fait, je crois que ça remonte à ma jeunesse quand j'étais éclaireur de France, où là, finalement, les fondements de ma philosophie ont démarré, puisque on disait à ce moment-là, l'éclaireur protège la nature et les hommes, et à même niveau, si je puis dire, autant la nature que les hommes. C'est quelque chose qui m'est resté et qui fait que quand, comme tout un chacun, j'ai été choqué par la force que prenait sur la vie la civilisation industrielle, dès le départ, j'ai manifesté l'embarras que ça me procurait.
0: C'était des questions qui se posaient peut-être pas dans... Enfin, maintenant, c'est vrai qu'on en parle assez souvent et heureusement, mais à l'époque, c'était peut-être... Et pas assez, mais à l'époque, c'était encore beaucoup plus rare, il me semble, d'être sensibilisé là-dessus.
1: On était dans une période qui avait vu, on va dire, les grands investissements à la reconstruction de la France de l'après-guerre. Et dans les années 70, en fait, on parlait d'expansion, de victoire de l'homme sur la nature. Et la nature était un peu considérée comme un ennemi ou plutôt quelqu'un qu'il fallait domestiquer. Et puis malheureusement, on a pris trop de pouvoir. L'homme a dépassé, si je puis dire, ce que la nature pouvait donner. Et ça donne la civilisation dans laquelle on se trouve aujourd'hui, qui veut qu'il n'y a plus que 3%, quand il faut le dire, 3% des espèces animales qui sont sauvages. Toutes les autres espèces vivantes sur Terre sont soit des espèces domestiquées, soit des espèces d'élevage, soit nous les hommes. Et pour la nature en tant que telle, il faut savoir, il ne reste plus que 3%. Je ne sais pas si vous vous rendez compte ce que c'était. Alors, tout ça, c'est considérablement amplifié à partir du moment où la civilisation industrielle a pris le pas, encore une fois, sur la nature. Quand on a demandé au sol de produire plus et qu'on a utilisé la chimie, effectivement, on a obtenu des rendements qui étaient bien meilleurs, mais en même temps, on a détruit un écosystème qui est pourtant le fondement de notre civilisation.
0: Cette idée d'album, là, ce projet Bleu-Vert, il est né quand ?
1: Le projet Bleu-Vert, il est né, en fait, d'une rencontre avec les lycéens du lycée Poincaré, où j'avais fait une rencontre avec ces élèves qui avaient réfléchi sur l'aspect pluridisciplinaire, c'est-à-dire multiste de mon activité. Et à la fin de cette rencontre, il y a un élève qui est venu me voir et qui m'a dit « Mais en plus de ce qui concerne la diversité des activités que vous prenez, il y a tout un aspect militant, en tout cas conscient des questions de l'environnement et de la nature, qui est rarement évoqué quand on parle de vous et de votre travail, et c'est quand même injuste ou en tout cas étonnant que ça ne figure pas, parce que c'est quelque chose d'important. Et donc plutôt que de faire un nouvel album, je me suis dit oui, c'est vrai, après tout il y a beaucoup des chansons que j'ai écrites dont je changerai pas une virgule. Peut-être que plutôt que de faire un nouvel album avec des nouvelles chansons, ce serait bien déjà de faire connaître celles que j'ai faites, d'où l'idée de cet album Projet Bleu Vert que j'ai fait en duo avec une dizaine de mes amis qui participent bénévolement à ce projet, dont l'intégralité des profit sera reversé à France Nature Environnement. France Nature Environnement est une fédération qui regroupe 6000 associations qui travaillent directement sur le terrain, aussi bien pour défendre la mer, les écosystèmes, la biodiversité dans l'ensemble, les régions humides et tout ce qui concerne la nature, aussi bien animal que végétal.
0: Et l'idée de faire des duos, c'est venu assez vite dans le projet, de l'idée d'inviter des amis, justement, comme tu le disais.
1: Ben, c'est quelque chose que j'avais très peu fait, les duos, j'en avais fait avec d'autres, mais l'idée c'était surtout de porter de partager une certaine idée de qu'on a de la vie, quoi. Et donc j'ai fait appel effectivement à un certain nombre de chanteurs de mes amis qui pouvaient être sensibles à la question.
0: Et alors moi je me suis posé une question en écoutant justement cet album, réinterpréter ces titres, est-ce que ça permet quelque part de les, même si on change pas une virgule, mais de les réinventer, c'est-à-dire peut-être de les interpréter différemment, je sais pas.
1: Oui, tout à fait. Le fait même de les chanter avec d'autres, ça donne une portée plus universelle. Ce qui me fait plaisir à l'écoute de l'album, c'est que même si on n'aime pas Charlie-Lee Couture, j'allais dire, on peut aimer ce disque-là parce que justement la générosité des différents interprètes, Jean-Louis Aubert, Cali, Kent, Angélique Kidjo, Pur Sang, Yamé, tous ces artistes qui ont participé à l'album donnent au disque une portée plus universelle.

0: L'album qui s'ouvre sur le titre « Où est passé le jardinier ?» Ce titre, dans sa version originale, il est sorti en 1994. Je crois qu'on n'a pas toujours pas trouvé de jardinier, en fait.
1: Oui, en fait, le jardinier, c'est celui qui œuvre dans les jardins d'Éden. C'est une question un peu mystique, mais le fait est que... où est passé celui qui avait fait ce jardin d'Éden, c'est ça la question.

0: Charlene Couture, là, de cet album, on vient d'écouter Chanson de la Petite Rivière avec Yamé Couture, et ce n'est pas la première fois d'ailleurs que tu collabores artistiquement avec ta fille qui est chanteuse et comédienne.
1: Oui, tout à fait, c'est un plaisir, mais là, en fait, elle m'a forcé la main, si je puis dire, parce que...
0: Ah, il n'y a pas eu le choix.
1: Il n'y avait pas le choix, parce que c'est elle qui m'a dit j'ai entendu dire que tu faisais des duos, ça me ferait vraiment plaisir de faire celle-là, et parce qu'elle en connaît l'histoire, et puis c'est en fait une transmission, puisque finalement j'avais écrit cette chanson parce que moi, quand j'étais petit, j'allais à la pêche avec mon père dans cette rivière là puis à un moment donné je me suis rendu compte qu'elle était tellement polluée que il y avait moins de poissons dans la rivière. Mais avant de réalviner, de remettre du poisson, plutôt que de faire ça, je suis allé voir le garde-pêche qui m'a dit, mais en fait il vaudrait mieux nettoyer la rivière, en fait supprimer les embâcles, c'est-à-dire les barrages naturels qui obstruent le courant, et c'est ça qui aura le plus d'efficacité, et c'est ce que j'ai financé avec la LPO et une association. On a pendant plusieurs semaines rendu à la rivière son rythme naturel, et fort du résultat, d'autres villages après avaient aussi sur cette même rivière qui s'appelle le Brénon et qui est en Lorraine, avaient aussi nettoyé entre guillemets le cours d'eau.
0: Et là, la rivière a retrouvé sa vie normale, naturelle, en fait.
1: Ben, ça, c'était il y a déjà une vingtaine d'années. Donc, depuis, d'autres obstacles sont revenus. Il faut savoir que une rivière, c'est un peu comme un chemin. Si on n'entretient pas un chemin dans la forêt, ben, au bout de quelques années, le chemin n'est plus praticable. Ben, c'est un petit peu pareil avec la rivière. Et là, avec les grandes crues, avec les modifications climatiques, ben les rivières changent, et souvent leur lit s'élargit tellement que quand il y a moins d'eau, ben la rivière est moins profonde. Les endroits où j'allais me baigner quand j'étais petit, où j'avais de l'eau jusqu'au menton, maintenant j'ai de l'eau à peine jusqu'au genou. Donc toute la lyotique, les poissons, tout ça a changé. Il faut savoir que dans cette rivière, avant, il y avait une douzaine de ruisseaux qui... Aujourd'hui, de ces 12 ruisseaux, il n'en reste plus que deux, parce que les sols sont tellement durs et peu poreux que l'eau s'écoule et ravine tout de suite sans réellement descendre jusqu'à la nappe phréatique.

0: On vient d'écouter là quelques secondes du titre Les Ours Blancs. On est tous des ours blancs, donc on devrait tous être concernés par la défense de la planète, en fait.
1: Oui, ce qui arrive aux ours blancs, c'est les mammifères. Nous sommes tous des mammifères, bipèdes, omnivores, à position verticale, supposés être doués de raison. Mais en fait, dans la réalité, ce qu'on fait à tous les mammifères, c'est comme si on se le faisait à soi-même. Alors, il y a effectivement ceux qui nous ressemblent, mais tous les mammifères, qu'il s'agisse des baleines ou qu'il s'agisse des ours ou qu'il s'agisse des vaches, tout ce qu'on fait aux autres mammifères, c'est comme si on se le faisait à soi-même. Et irrémédiablement, inexorablement, ça nous retombera sur le callback. À quelle échéance, on n'en sait rien, mais on franchit les paliers les uns après les autres à une vitesse folle, et sans augmenter le drame, il faut quand même bien savoir que on a beau critiquer le plastique, on n'a jamais autant produit de plastique que ce qu'on fait aujourd'hui. Donc à la fois, on essaye de récupérer les déchets sur la mer, d'une manière, une autre, une troisième, mais en même temps, inexorablement, on en fait s'écoule jusqu'à la mer de plus en plus de déchets. C'est absolument terrible. Alors, on peut dire que notre génération de boomers, on a causé un certain nombre de dégâts par ignorance. Ceux qui le font aujourd'hui sont tout à fait conscients du mal qu'ils font à la planète. Et ce mal, c'est pas pour nous, c'est pour nos enfants, encore une fois. Nous, moi, je fais partie de ceux qui en ont bien profité, comme on dit, mais je suis sur la face B de l'album, et il m'en reste moins à vivre que j'en ai vécu. Mais par contre, et c'est peut-être pour ça d'ailleurs que j'ai fait ce disque-là, quand je pense à mes enfants et à mes petits-enfants, je me dis, mais qu'est-ce qu'on leur laisse ?
0: Oui, puis ça pose la question, justement, c'est vrai que je me la suis posée en préparant l'interview, on parle plus de la défense de la planète qu'il y a 30 ans, 40 ans, mais en même temps, est-ce que on en parle plus d'un côté, mais de l'autre côté, c'est un peu ce que tu disais, on empire.
1: À la fois on en parle plus, mais en même temps on cause des dégâts qui sont absolument effarants. Pour construire les voitures électriques, on creuse des millions de tonnes à la recherche des terres rares. On continue toujours de construire des paquebots toujours plus gros pour transporter des putains de touristes sur les endroits les plus protégés de la planète. C'est terrible. Aujourd'hui, la motivation d'argent à court terme est telle que c'est après moi le déluge, quoi. Alors on voit les déserts qui augmentent à une grande vitesse. Effectivement, certains courageux essayent d'endiguer ça en replantant des forêts, c'est tout à leur honneur, mais la nature est extrêmement puissante quand elle commence à prendre le pas sur l'homme.
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0: Voix solitaire.
1: Dans cet album, il y a un inédit, engagé, volontaire. Il arrive à quel moment ce titre? Il s'est écrit pour ce projet-là?
2: C'était une chanson, en fait, un poème que j'avais écrit et que j'ai mis en musique, effectivement, pour le disque, que j'ai enregistré avec René Nunes, qui est un chanteur brésilien du sud du Brésil, qui, et à ce moment-là, quand je l'ai écrit, il y avait la COP au Brésil, et ça m'a paru comme une évidence qu'il fallait que je fasse ce titre en collaboration avec René.
1: Et sur cet album, on trouve aussi Paul Watson's poème. On peut en parler, en dire quelques mots de ce titre?
2: Ben, j'avais fait partie de ceux qui... Paul Watson, c'est le Sea Shepherd, celui qui défend les baleines depuis des années. Je fais partie de Sea Shepherd depuis longtemps, et j'avais rencontré Paul à l'occasion de sa libération, quand il a été libéré de l'emprisonnement où les Japonais l'avaient fait arrêter l'année dernière, et il est venu manger ici, et ça s'est vraiment bien passé. J'ai appris qu'il écrivait des poèmes, et je lui ai proposé d'en mettre un en musique, et c'est ce magnifique poème que j'ai, qui est en avant-dernier sur l'album.
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0: album qui sort en vinyle, en bio-vinyle, j'ai vu d'ailleurs. Il y a toute une démarche, il y a vraiment la démarche jusqu'à la fabrication du produit en fait.
1: Bah, disons qu'on essaye d'être cohérent. Le bio-vinyle est un vinyle qui permet d'obtenir des résultats en termes de son équivalents à ce que fait le vinyle plastique. D'ailleurs, il y a énormément d'alternatives dans la construction, la fabrication de matériaux qui peuvent se faire à partir des algues. C'est effectivement plus onéreux à fabriquer que les millions de tonnes de pétrole qui servent à fabriquer les plastiques, mais en même temps c'est une alternative qui permet d'avoir la conscience plus tranquille, on va dire.
0: Je voudrais parler de la pochette, tiens, est-ce qu'on peut en parler, parce que on aurait pu croire que tu te serais lancé dans la pochette en étant multiste et en touchant en réalisant plein de choses, plein d'activités, mais non, tu la confies à quelqu'un.
1: Oui, bien sûr, la pochette, je savais ce que j'aurais pu faire moi, mais justement dans l'idée de collaboration, j'ai trouvé intéressant de m'adresser à mon ami Michel Granger, qui a réalisé les pochettes de Jean-Michel Jarre, qui est un extraordinaire dessinateur, et comme il a beaucoup travaillé sur la Terre, en faisant beaucoup d'images inspirées par la Terre, ça m'a paru comme une évidence de lui demander à lui de faire cette pochette qui est superbement réussie d'ailleurs.
0: Là, je vais en profiter parce qu'on a, alors on a beaucoup parlé de chansons, mais on l'a à peine évoqué, mais là on est chez toi, est-ce que c'est là l'environnement où tu crées alors chansons, mais aussi toutes les œuvres que tu peux faire à côté?
1: J'ai un petit atelier ici à Paris, ici j'écris beaucoup dans cet endroit, mais mon havre, c'est une maison au milieu de la campagne d'ailleurs. En Lorraine, au sud de Nancy, un endroit que j'habite depuis une quarantaine d'années, et dans lequel je trouve une compensation alternative à cette vie parisienne qui est à la fois excitante et puis angoissante dans tout ce que cette frénésie signifie, quoi. On est les uns sur les autres, alors c'est formidable parce qu'on fait des rencontres, et la diversité est quelque chose de très excitant, mais en même temps, quand je suis en Lorraine, je peux me remettre la tête sur les épaules et travailler, faire ce que j'ai à faire à mon rythme. Et donc c'est pour ça que l'endroit où j'habite à Paris est très près de la gare de l'Est, puisque je vais tout le temps chez moi par le train.
0: Est-ce que l'ambiance du lieu, ça joue sur les productions? Parce que j'imagine que la maison en pleine campagne, c'est différent. Alors évidemment que Paris, tu l'as dit, ou que tes années new-yorkaises quand tu vivais à New York.
1: Ben, c'est un peu ce que j'allais te dire. Je me souviens qu'un des... Une des séries de poèmes les plus bucoliques qui parlait des Vosges, je l'ai écrit quand j'étais à New York pour un livre de Vincent Munier qui vient d'avoir le César, un deuxième César pour ce film magnifique qui s'appelle Le Chant des Forêts. Et c'est paradoxalement le lieu lui-même, même si quelquefois il intervient sur la création. Je parle de ma peinture où effectivement quand j'étais à New York j'ai pas mal réfléchi autour de ce que signifiait l'urbanité, la ville, les artères dans lesquelles les gens sont comme des globules. Mais en même temps, être un artiste, c'est surtout être mu par une intention, et cette intention, elle est plus profonde que simplement un reflet immédiat des choses qui m'entourent.
0: Pour retrouver toutes les productions, tout ce que tu fais, Charlélie Couture, il y a beaucoup de choses. Si on va sur le site charlélie.com, tout est rassemblé, on peut retrouver un peu toutes les œuvres.
1: On peut trouver beaucoup de choses. En effet, il y a à la fois des, il y a à la fois des livres, des disques, il y a des œuvres originales, des reproductions, et tout ça. Mais il se trouve que j'ai fait partie des pionniers, ceux qu'on a appelés les pionniers du web, parce que dès à la fin des années 90, j'avais déjà un site. Aujourd'hui, c'est quelque chose de commun et de d'assimiler, mais c'est un média que j'utilise pour garder le contact avec le reste du monde. C'est pas une fin en soi, mais c'est un périscope, on va dire.
0: Et puis il y a aussi peut-être en direct lors des concerts. Je sais que, alors moi je vais un peu raconter ma vie, mais j'ai une belle photo de Charlie-Lee Couture dans mon bureau que j'ai pu me procurer à la fin d'un concert. Je sais pas s'il y a toujours ça. Des fois on va te voir en concert et on peut trouver quelques œuvres ou des reproductions.
1: Oui, mais c'est surtout que, en fait, depuis maintenant plus d'une dizaine d'années, ça fait partie du rituel des concerts. Rencontrer le public, c'est pour moi, à la fin d'un concert, c'est pour moi l'occasion d'échanger quelques mots avec des gens qui me donnent ma raison de vivre, ma raison d'être. Après tout, ça me prend une heure à la fin des concerts, mais ça me permet de rester alerte, d'entendre les choses, si les gens ont des choses à me dire. Alors je ne dis pas qu'on a vraiment le temps de développer, parce qu'il y a souvent pas mal de monde, mais il se trouve que mes concerts attirent toujours du monde, et ça me réjouit. Mais je sais gré aux gens de me transmettre une émotion qui fait partie de mes raisons de vivre. Mais je dis souvent que les concerts, c'est un peu pour moi comme des régates, c'est-à-dire je suis un skipper, ma musique c'est mon bateau, mes musiciens c'est mes marins, le public fait la mer et les médias font la météo. Alors des fois on a le vent de côté, des fois de face, des fois contre. C'est comme ça que ça marche. Et dans tous les cas, je dois amener la proposition de la setlist, du programme, à son terme. Là, en ce moment, je mène en parallèle deux types de concerts, à la fois des concerts en solo, qui ont démarré l'année dernière, Solissimo, avec un certain répertoire, et puis des concerts pour les plus grandes assistances, les salles un peu plus grandes avec le groupe, le contrebande qui m'accompagne maintenant depuis 3 ans dans cette formation.
0: Et c'est toujours un plaisir d'aller voir Charlie-Lee Couture. Donc de toute façon, il faut aller voir Charlie-Lee Couture sur scène. J'espère qu'en tant que média, j'aurai fait une belle météo. Merci beaucoup Charlie-Lee Couture. Moi j'aimerais qu'on se quitte en chanson, si tu le veux bien sûr. Que tu nous partages une chanson coup de cœur que tu écoutes en ce moment, ou une chanson que tu écoutes depuis longtemps. Voilà, on se quitte avec.
1: Eh bien écoute, tiens, mets une chanson de... Ça peut être une chanson de Benjamin Biolay qui s'appelle... Ton héritage, que je trouve très émouvante. Je l'ai écoutée il n'y a pas très longtemps, et c'est une chanson qui a déjà quelques années, mais qui est très belle. Alors voilà, vas-y.
0: Eh bien, on se quitte avec ce titre. Merci beaucoup, Charlie-Lee Couture. Je rappelle que ton tout nouvel album, Projet Bleu Vert, Chanson pour la Terre, est sorti le 10 avril. Et on retrouve toutes les infos sur charlieliecouture.com et évidemment Charlie-Lee Couture sur scène. Merci beaucoup et à très bientôt.
1: Salut à vous, merci de votre accueil et bon retour où que vous soyez, ou bon départ d'où que vous alliez.

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Après avoir ouvert pour Peter Doherty et Frédéric Lowe sur leur tournée française, L'Amour, sans apostrophe, a sorti l'EP Karma le 13 février. L'Amour, c'est une approche pop où le rock lascif embrasse des ballades sensibles et provocantes avec des productions électroniques. Tu retrouves plus d'infos sur son site lamourmusic.com. Après Pas Joli, voici Si c'est comme ça.

0: C'est la fin, de la chanson, et c'est aussi la fin, c'est presque la fin de Chansomania. On se retrouve la semaine prochaine, même endroit, même heure, sur ta radio préférée. D'ici là, les podcasts sur toutes les plateformes de podcasts et toutes les plateformes musicales. Et tu retrouves aussi ces podcasts avec plein d'infos sur le site Sebdihl, cela s'écrit Sebdihl. .fr. Il y a aussi Chansomania sur tous les réseaux sociaux. Tu cherches Chansomania et tu trouves Chansomania. C'est magique. Non, c'est le numérique, c'est les réseaux sociaux. Bref, allez, on se retrouve la semaine prochaine. D'ici là, surtout, surtout, tu n'oublies pas de vivre en musique. On se quitte en chanson vinyle avec aujourd'hui Jeanne Moreau, J'ai la mémoire qui flanche. Bye.
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Chers amis auditeurs, auditrices, bonjour et bienvenue. C'est l'apéritif musette, indicatif de l'émission, était interprété par notre ami Michel Pruvot. Et tout de suite, je vous propose Espana accordéon par Christian Gauchy. Allez, tout le monde en piste et hop, c'est parti!

successivement, nous venons d'écouter « Quand notre amour naîtra » Robert Trabucco, « Printemps en Corrèze » Bibi Mazuel, « Accordéon je t'aime » Jean-Claude Labouchet, « Le Passo super chouette » Virginie Husse, « C'est notre duo d'amour » Yasmine, « Madison de l'Épagnol breton » Yvan Fraval, « Sirtaki mon ami » Pierre-Alain Creménachère. Nous enchaînons avec « Passo de gala » Corinne Rousselet.

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Cette émission se termine avec les titres suivants. Le temps des monnaies d'hier, Serge Conjade. L'adieu aux marins, Christophe et Sylvère Burlot. Le danseur de Bayon, Michel Prouveau. La passion del tango, Martial Villemain. Embrassons-nous, Chantal Soulu. Les petits chats, les compagnons du Musette. Castagnette et Passo, M. Maurice Larquinge. Je vous souhaite une agréable semaine à l'écoute de vos programmes radio. Tout de suite, le final avec notre ami Michel Prouveau, les tubes de l'accordéon. Attention, la semaine prochaine, émission spéciale consacrée à nos maîtres de l'accordéon. Au revoir à tous.

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Nous quittons New York et l'afro-jazzeur Richard Bona pour retrouver un des maîtres du son africain. C'est Ray Lima dans une collaboration il y a quelques années avec des voix bulgares. Ray Lima.

Sahara, Relima. Nous n'allons pas quitter le grand sage congolais. Nous continuons avec lui avec la chanson qu'il a révélée à la scène internationale. C'est une histoire de sorcier. Iolela!

Yolé la Rélima, nous quittons donc ce grand Afropéen pour repartir sur le continent avec une formation qui nous vient donc de Mozambique, de Maputo exactement, et qui a été révélée par une compilation en Suisse. C'est Mabounou.

Nous retournons en Europe avec Ménélik. Ménélik a été révélé quelques temps après MC Solar. C'est un des rappeurs virtuoses des années 90. Il est revenu à la scène avec un dernier album assez récemment. Et il est aujourd'hui qualifié d'artiste multicarte puisqu'il s'est lancé aussi dans une carrière d'acteur. Avant ça, écoutons un titre qui a été réalisé pour une compilation liée aux droits de l'homme. Ménélik.

après Ménélique, nous ne quittons pas le continent européen, nous restons là, mais avec donc un parrain qui fait toujours le pont entre les différents territoires de la planète. On l'appelle Sol Makos Abrada Number One, c'est Manu Dibango qui revisite la Déclaration universelle des droits de l'homme. Manu Dibango.

considérant que la reconnaissance de la dignité inhérente à tous les membres de la famille humaine et de leurs droits égaux et inaliénables constitue le fondement de la liberté, de la justice et de la paix dans le monde. Considérant que la méconnaissance et le mépris des droits de l'homme ont conduit à des actes de barbarie qui révoltent la conscience de l'humanité, et que l'avènement d'un monde où les êtres humains seront libres de parler et de croire, libérés de la terreur et de la misère, a été proclamé comme la plus haute aspiration de l'homme. L'Assemblée générale des Nations Unies proclame, article 1.

0: Tous les peuples.
1: Quittons donc ces sphères de Manu Dibango pour rejoindre en fait la sphère des Urban Beats. C'est une belle petite curiosité donc j'ai déniché pour vous dans un marché au plus. C'est Sometimes Urban Beats.

Nous quittons donc cette dimension urbaine pour rejoindre un grand maître de la trompette dans une de ses dernières réalisations. C'est l'album, c'est un extrait de l'album Tutu, qui est un titre écrit par Marcus Miller pour Miles Davis.

Merci d'être resté à l'écoute. C'était Afrolicious. Je suis Philippe Kiquet. J'étais avec Napoléon. Afrolicious.

Il est parti, ouais, mais il y a un bois.

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1: Bonjour, bienvenue dans ce tout nouvel épisode de Chansomania.

Mais pourquoi est-ce que l'on démarre ici avec un titre de Charlie-Lee Couture, en duo là avec Angélique Kidjo? Eh bien, ce titre est extrait du nouvel album de Charlie-Lee, Projet Bleu-Vert, chanson pour la planète, sorti le 10 avril.

0: Dans cet album, Charlie Lee Couture reprend, en duo avec entre autres Yannick Noah, Kent, Jean-Louis Aubert, des chansons de son répertoire autour de la défense de la planète. Et là, mais peut-être que tu t'en doutes déjà, Charlie Lee Couture est avec nous en interview dans une dizaine de minutes. En interview et évidemment en chanson, et c'est un plaisir. Et puis, eh bien, comme d'habitude, plein de musique dans Chansomania. Alors pas de temps à perdre, Chansomania épisode 527, c'est parti.
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Après un EP sorti en mars 2025, l'album de Mickey, Industry Plant, est sorti le 3 octobre dernier. 14 titres très pop, plein d'énergie, où Mickey, sans tabou ni totem, aborde tout. Une écriture affirmée et une très très grande énergie scénique. Vraiment, je te conseille d'aller la voir sur scène, si ce n'est pas déjà fait. Et ça tombe bien, puisqu'on pourra la voir sur pas mal de festivals. Paroles et musique à Saint-Étienne, les Francopholies à La Rochelle, Pause Guitare à Albi, Rock en scène à Paris, ainsi qu'en concert un peu partout, Nîmes, Bruxelles, Nantes et le Zénith de Paris le 18 novembre. La liste est vraiment loin, loin d'être exhaustive. Tu retrouves toutes les dates avec plein d'infos sur son site Mickeypedia. Pour poursuivre la découverte de l'album, et même si Mickey n'est déjà plus une découverte pour énormément de personnes, après Je t'aime encore, voici Particules.

0: Le Festival de Cannes, grâce à Agora FM, eh bien, c'est pour Radio Zone aujourd'hui. 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
3: Bonjour à tous, 4e jour à Cannes et ça y est, le festival est maintenant en pleine vitesse de croisière, les files d'attente s'allongent, le café coule à flot et certains en ont bien besoin car sur les séances un peu plus tardives, on commence à avoir des bâillements, voire même des gens qui dorment. Et aussi, bien sûr, les rumeurs sur la palme hein, vont bon train dans les couloirs du palais. Alors pour moi, hier, la journée s'est ouverte avec la semaine de la critique, avec le film La Frappe, le premier long-métrage de Julien Gaspard Olivieri. Enzo, donc 19 ans, et sa sœur Carla, 20 ans, livrés à eux-mêmes depuis des années, voient leur équilibre fragile bouleversé quand leur père sort de prison. Enzo, lui, veut reconstruire une famille. Carla, quant à elle, elle refuse catégoriquement. Et Enzo, il doit affronter une vérité qu'il s'est longtemps cachée à lui-même. C'est un film âpre, tendu, porté par des acteurs d'une justesse troublante. C'est un premier film vraiment qui ne cherche pas à séduire, il cherche à dire vrai et c'est très appréciable. Ensuite, dans l'après-midi, direction La Quinzaine pour Atonement, ou L'Apaisement en français, de Reed Van Dyck. Alors c'est un marine américain qui est hanté par un incident tragique à Bagdad qui va entreprendre de retrouver Nora, la survivante de la famille qu'il croit avoir détruite, pour pouvoir tenter de se racheter. Alors c'est un film de guerre, mais qui n'a rien d'un film de guerre parce qu'il n'y a pas de grosses explosions. Alors un petit peu au début quand on voit les scènes militaires, mais il n'y a pas non plus la partie héroïsme qu'on pourrait retrouver d'un film de guerre. C'est vraiment juste le poids d'un homme qui ne sait pas comment continuer à vivre avec ce qu'il a fait. Et j'ai trouvé ça assez bouleversant comme film. Donc voilà, entre La Frappe, L'Apaisement, ce sont deux films sur des gens brisés qui cherchent une sortie. Et quelque part, voilà, c'est aussi ça un peu que Cannes nous montre. C'est nous rappeler que le cinéma existe pour porter ce que les mots seuls ne suffisent pas à dire. Voilà, et ben je vous laisse avec Pascal maintenant qui va vous parler des films en sélection.
4: Merci Mathilde, et on poursuit donc avec un certain nombre de films. Aujourd'hui, on en a vu beaucoup pour vous. Le premier, c'est Sanguine, Sanguine à 8h30 le matin, film d'horreur particulièrement sanguignolant, signé Marion Le Corollaire. C'est un film catharsique. Quand on voit ce film-là, combien de fois, face à des situations où on a été agressé, qu'on n'a pas pu répondre parce qu'on était dans le... c'était un client, on a eu l'envie irrépressible de lui exploser la gueule, quoi, grosso modo. Voilà. Donc Margot, elle débute son internat aux urgences où elle peine à s'adapter. Très vite, elle fait face à des patients de son âge, aux symptômes inexpliqués. La récurrence de ces cas exceptionnels l'interroge, d'autant qu'elle observe sur son propre corps des manifestations de plus en plus inquiétantes, à savoir, eh ben on retourne donc au titre du film, qu'elle perd beaucoup, beaucoup de sang, mais sans plaie. Ça ne s'explique pas, je vous en dirai pas plus, mais la scène d'ouverture avec l'employé, on pourrait dire de McDo, hein, grosso modo, qui est agressé par un influenceur qui a 187 000 vues sur Instagram, combien de fois on ne s'est pas posé la question qu'on aurait bien voulu également se lui sauter à la gorge. Donc, dans la plus pure tradition des films d'horreur, où il n'y a pas que le sanguignolant qui compte, mais également le...

personnes âgées. Un EHPAD qui n'est pas comme tout à fait les autres. Marie-Lou tente d'y instaurer une philosophie de soins innovante basée sur l'écoute et la dignité des résidents, malgré la réticence d'une partie de ses équipes, voire de sa direction au-dessus. Sa rencontre avec Marie, une japonaise metteur en scène qui se bat contre un cancer de type 4, va bouleverser sa trajectoire en nouant une amitié profonde. Les deux femmes engagent ensemble un combat pour rendre possible l'impossible avec donc sa méthode basée sur l'humanisme, l'humaniosité, comme elle dit dans le film. Et à un moment donné, cette directrice qui est campée par Virginie Fira, qui décidément est très présente à Cannes, eh bien, elle tient un discours vraiment sublime. Le film dure 3h15. Franchement, au départ, beaucoup des gens qui étaient autour de moi disaient qu'ils ne tiendraient pas le coup. Et il n'y en a pas beaucoup qui ont quitté la salle avant. Tonnerre d'applaudissements à la fin. Ryusuke Hamaguchi pourrait très très bien repartir avec une palme d'or. En tout cas, c'est tout le mal qu'on lui souhaite, parce que pour l'instant, c'est notre favori. Et puis, on a eu une petite surprise quand même, c'est que dans la soirée, il y avait un film d'une heure, de 61 minutes, c'est un format quand même assez peu courant au cinéma et à Cannes. C'était un film qui s'appelle Vol de nuit pour Los Angeles, et c'est un film de John Travolta. Et il y a eu, alors il faut quand même mettre un vrai coup de chapeau à tous les extraits de films pour Peter Jackson, pour Natalie Bay, là pour John Travolta, que réalise le Festival de Cannes, parce que ça dure une dizaine de minutes et toute la carrière de John Travolta nous a été dévoilée. Il est arrivé, un peu méconnaissable avec son béret blanc, et puis Thierry Frémaux, en grand communicant qu'il est, nous a gratifié d'une palme d'or surprise qu'il lui a remis, et il était très très ému devant une salle qui lui était complètement acquise et qui était debout, qui lui a réservé une très longue standing ovation. Quant au film lui-même, Vol de nuit à Los Angeles, ben c'est manifestement un film qui a été financé par la TWA, parce qu'on voit à peu près le logo de cette compagnie aérienne à peu près toutes les 5 minutes dans le film. Mais c'est, je dirais, c'est un film gentil, très propre, en plein âge d'or de l'aviation. Jeff, un jeune garçon passionné d'aéronautique, s'envole aux côtés de sa mère pour un aller sans retour vers Hollywood. En traversant les États-Unis, ce qui n'aurait pu être qu'un simple vol devient le voyage d'une vie. Entre les plats servis à bord, les cordons bleus notamment, l'attention des hôtesses, toutes jolies et très empathiques, des escales inattendues, des voyageurs hauts en couleur et un passage marquant par la première classe, l'aventure réserve des moments aussi magiques que surprenants, marquant le destin du jeune garçon à tout jamais, qui est bien sûr John Travolta. Et puis, on va continuer avec Si tu penses bien. Si tu penses bien, c'était une autre standing ovation avec des cris quand la réalisatrice Géraldine Nakache est arrivée avec toute son équipe. Il faut dire qu'il y avait du beau monde dans la salle. Il y avait Nils Schneider, Moniane Chokri, Clémentine Salarié, vous me direz oui. Mais c'est tous ceux qui étaient dans le film, au casting. Mais il y avait également Toledano et Nakache, ou l'un des deux, il me semble. Il y avait également Adèle Exarchopoulos et François Civil. Et donc, le film en lui-même, ben, c'est un pervers narcissique, hein, qui est bien campé par Nils Schneider, remarquable d'allure dans ce rôle. Et elle, c'est qui subit ses attaques, c'est Monia Chokri. Alors, on est à Dubaï, Gilles rencontre Jacques, donc Monia Chokri rencontre Nils Schneider. Leur coup de foudre débouche sur un mariage précipité en 3 jours qui révèle vite une fracture profonde. Gilles ne partage pas la foi dévorante de son ami qui est juif. Jacques tente de la soumettre à sa vision du monde avec un mantra aux allures de menace. On tombe sur un vrai pervers narcissique et le film est particulièrement réussi. On a eu la surprise de croiser Géraldine Nakache en sortant et on lui a dit tout le bien qu'on pensait de son film. Elle était encore très émue, elle en a pleuré de cette standing ovation. Et puis il fallait terminer donc, parce que là on est à Cannes Première, avec la sélection officielle et Gentle Monster de Marie Kreutzer, film allemand. Alors c'est Léa Seydoux qui est le personnage principal de ce film. Alors de quoi il s'agit? Bien, Lucie et Philippe sont heureux. Ils viennent d'emménager avec leur fils dans une maison de campagne près de Munich.

0: Un matin, leur vie bascule lorsque la police se présente à leur domicile pour arrêter Philippe et saisir ses ordinateurs. Bouleversée, Lucie cherche la vérité sur son mari. Qu'est-il réellement? Doit-elle l'éloigner de son fils? Est-il un pédophile ou juste quelqu'un qui voulait faire un documentaire dessus? Ou juste quelqu'un qui voulait se faire de l'argent en relayant ce type d'image odieuse? Nous, il nous a pas déplu, notamment parce que elle est assez doux, vraiment magnifique. Et puis, juste après, si tu penses bien, voir Gentle Monster, eh ben, on est resté avec les monstres. D'un côté, le pervers narcissique, de l'autre, le pédophile, voilà. Donc, Cannes, quand même, n'est pas trop sur le registre de la comédie pour l'instant, mais en compétition officielle en tout cas. Nous, on retiendra de cette journée le Rurisuke Hamaguchi, soudain, qui est très certainement un film qui sera présent au palmarès de ce 79e Festival de Cannes. À demain.
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3: Bonjour à tous, 5e jour sur la croisette, et hier matin, la folie n'était pas sur le tapis rouge, elle était dans la rue. Swatch et Audemars Piguet lançaient leur collaboration autour d'une montre collector, et c'était le chaos général. Il y avait une file d'attente interminable, les gens s'étaient même levés à 1h du matin pour camper devant le magasin. Ils patientaient vraiment depuis l'aube pour d'autres, donc tout le monde n'est pas reparti malheureusement avec sa précieuse montre. Mais voilà, c'est ça, sur la croisette, on a des accréditations qui font déjà rager, et on rajoute aussi une petite queue pour cette montre à 385€ quand même. Mais c'est du Cannes dans toute sa splendeur, preuve que le festival déborde largement des salles obscures. Ma journée, quant à elle, elle était tournée autour du film Karma, surtout. Donc le nouveau Guillaume Canet qui a été présenté hors compétition. Donc il s'agit de Jeanne qui tente de reconstruire sa vie dans un village du nord de l'Espagne quand son filleul de 6 ans disparaît mystérieusement. Elle devient donc la principale suspecte et se réfugie dans la communauté religieuse sectaire dont elle avait fui des années auparavant. Elle est vraiment bouleversante dans ce film. C'est 2h29 qui passent sans vraiment qu'on puisse les voir. Donc c'est un très beau film. Et puis j'ai eu donc l'occasion de voir la conférence de presse qui était elle aussi un film en soi, hein, Guillaume Canet et Marion Cotillard qui s'étaient séparés mais qui étaient assis donc à la même table. On avait aussi la présence de Denis Ménochet, Leonardo Bagarlia et Simon Jacquet. Les applaudissements dans la salle de projection, Guillaume Canet disait en s'adressant à Marion Cotillard que ce film il l'avait vraiment écrit pour elle. Et en conférence de presse, il nous a expliqué un peu plus cela, nous disant que travailler en famille, c'était la chose la plus merveilleuse qui soit pour lui, qu'il y a vraiment une complicité et une connaissance de chacun qui aide énormément. Marion, dans son personnage, dans l'histoire, dans tout, même au niveau des décors et la musique. Et puis Guillaume Canet reprend en nous expliquant qu'il avait un petit peu cette frustration de réalisateur de ne jamais avoir vraiment écrit un personnage à la hauteur du talent de Marion Cotillard, et qu'il voulait être sur un plateau avec elle longtemps pour vraiment tirer le meilleur de son talent absolument incroyable. Marion Cotillard, elle, nous racontait qu'il l'émotionnel forte lui a dit que c'était vraiment la bonne direction, quoi. Voilà, dans chaque genre, il arrive à créer énormément d'émotions et à filmer des personnages dans leur humanité la plus profonde. Donc c'est vraiment très intéressant de pouvoir assister à cette conférence après avoir vu le film et après avoir été bouleversé par ce film et cette histoire qu'il nous raconte. Voilà, donc je vous laisse maintenant avec Pascal pour les films de la sélection officielle.
0: On va revenir quand même sur Karma pour un tout petit mot. C'est vrai qu'on se pose la question pourquoi ce film était hors compétition, pourquoi aussi, dont on va vous parler maintenant, le Bois de Clara était en séance Cannes première, parce que ces deux films-là méritaient largement d'être en compétition pour la Palme d'Or. Mais bon, ça, c'est les choix de Thierry Frémaux. Et nous, on a souvent, festival après festival, dit la même chose et avoir les mêmes préoccupations. C'est vrai que Marion Cotillard était vraiment le Stradivarius de Guillaume Canet, hein, dans ce film Karma. Très joli film où Denis Ménochet, dans Le Méchant de Service, brille encore de mille feux. C'est l'un de nos coups de passion de ce festival. Bon, nous, on s'est dirigé ensuite vers Un Certain Regard, où il y avait Judith Godrèche qui, avec entourée de sa fille Tess Barthélémy, a présenté Manière de fille d'après un ouvrage de Annie Ernaux. Franchement, nous, ça nous a pas convaincus du tout. C'est certainement l'un des films les plus faibles.

0: Que nous ayons vu, le wokisme de Judith Godrèche quand même nuit à ces sujets. Nous, c'est un film dont on se serait bien passé, vu que jusqu'à présent, on en a vu 34. Ship in the Box, ça, on revient en compétition officielle avec Hirokazu Koreeda. Alors là, c'est un film qui était très attendu parce que bon, Hirokazu Koreeda, c'est quand même l'un des maîtres du cinéma japonais, et le sujet aussi était très intéressant. Lui qui adore qui a comme principale préoccupation la famille, ben là c'est un couple qui a perdu un jeune garçon, un jeune enfant, et donc qui va en adopter un, mais qui est un humanoïde. Et oui, là, on est en plein sujet, je dirais, de ces prochaines années. Sauf que c'est un peu plat, sauf que il y a aucun relief, sauf que c'est il y a pas de sentiment, sauf que on regarde ce film avec je dirais un espèce de dédain qui s'installe, et c'est pas le meilleur Koreeda. Et c'est vrai que une affaire de famille, il a eu la Palme d'Or en 2018, c'était un autre film quand même, et là on pouvait comprendre. Donc on passe notre tour aussi avec le Koreeda. Pour arriver au Rodrigo Sorogoyan, alors Rodrigo Sorogoyan, c'est El Ser Querido, l'être aimé. On retrouve Javier Bardem qui revient donc en Espagne jouer. C'est un petit peu le même sujet que Valeur Sentimentale l'année dernière de Joachim Trier. Mais Joachim Trier, c'était le film avant qu'il ne se réalise, alors qu'avec Rodrigo Sorogoyan, c'est le film pendant. Et donc on s'intéresse beaucoup plus au tournage, aux tensions qu'il peut y avoir sur le tournage avec ce réalisateur tyrannique qui est campé par Javier Bardem, ex-chargé de drogue, ex-alcoolique, et qui là a choisi de relancer la carrière de sa propre fille, qui est jouée par Victoria Luango, et donc de faire ce film un peu pour renouer des liens qu'il n'a rompus depuis 12 ans. On pouvait attendre beaucoup de Rodrigo Sorogoyan, et là aussi on est un tout petit peu déçu parce que le film est également manque de climax. Il y a quelques rebondissements, mais ça tourne en rond quand même. Par exemple, si on le compare au film référence du tournage, c'est-à-dire La Nuit Américaine, c'est vraiment très, très en deçà. Et puis, il y avait Volker Schlöndorff, comme je vous l'ai dit, qui avait eu donc en 79 la Palme d'Or avec Le Tambour. Donc, nous, on attendait beaucoup de ce film, mais on n'a pas été déçus. Parce que Volker Schlöndorff nous a ravis, et il a toujours la même vitalité à son âge, et il nous a servi un film où on retrouve Lars Eidinger, le grand acteur allemand, mais aussi Martina Hingis, Suzanne Wolf, et nous on était sous le charme pendant les plus de 2 heures de sa projection. Il faut dire que les films sont assez longs à Cannes hein, cette année, ça c'est clair, mais bon, il n'a plus rien à prouver, Volker Schlöndorff, donc c'est peut-être pour ça qu'on le retrouve dans Cannes Première, mais enfin, il aurait mérité d'être en compétition, lui qui a eu à peu près tous les prix dans le monde. Là, pour ce film, qu'il a eu beaucoup de mal à monter sur le plan financier, il nous l'a dit dans la conférence de presse, sur la lenteur des paiements, le financement des banques, etc. Et il ne croit pas du tout d'ailleurs dans les nouvelles technologies, l'IA, etc. pour faire des films. Lors de cette présentation, Thierry Frémaux nous a livré une anecdote que Volker Schlöndorff, en fait, était le correspondant, avec comme correspondant en France, eh bien, Bertrand Tavernier, jusqu'au décès de Bertrand Tavernier. Et une autre anecdote, c'est que le grand romancier l'Hussard de la République, Roger Nimier, avait écrit un petit mot à la main sur un bout de papier pour Louis Malle en lui disant « Écoute, j'ai rencontré un philosophe allemand, ça te ferait du bien de mettre un peu d'allemand dans ton cinéma. » Et comme à l'époque, Louis Malle était l'un des responsables de l'IDEC, l'École supérieure de réalisation audiovisuelle et cinématographique, et bien du coup, il était rentré à l'IDEC et était devenu un des collaborateurs de Louis Malle. Voilà, ça c'est des petites anecdotes que nous réserve souvent Thierry Frémaux et qui en valent leur pesant d'or. Et puis dernier film en sélection officielle ce coup-ci, un bien réel, c'était Paper Tiger de James Gray. Alors c'est toujours un événement un film de James Gray, mais que dire, ça tourne un petit peu aussi en rond hein, autour de, bon là c'est la mafia russe. On aurait aimé nous retrouver La Nuit nous appartient par exemple, qui avait une véritable aura, une dynamique, un allant. Là, c'est la descente aux enfers de deux frères qui sont aux prises avec donc la mafia russe. Et Adam Driver, donc nous, bien sûr, on est complètement fans d'Adam Driver, depuis Don Quichotte, depuis Annette, et bien d'autres films. Et il y a à ses côtés Miles Teller, dont ces deux acteurs qui ont eu quand même beaucoup, beaucoup de prix. Et la femme donc, du frère, donc de Miles Teller, et bien ce n'est... Voilà, c'est un film qui a été tourné en 35 mm. Il a voulu revenir avec son chef-op à la pellicule. C'est tout à son honneur, hein. Quentin Tarantino serait très content de le savoir. Mais nous, ce film, en deçà, d'autres films comme Karma ou Le Bois de Clara, parce que ces films-là étaient vraiment des purs chefs-d'œuvre. Donc, on attend encore, pour nous, aujourd'hui, la Palme d'Or, c'est soudain, mais le festival n'est pas encore fini. Et demain, c'est un autre jour avec l'arrivée du film 2. Et moi, je vous dis donc à demain avec Mathilde.
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Chers amis auditeurs, auditrices, bonjour et bienvenue. C'est l'apéritif musette, indicatif de l'émission, était interprété par notre ami Michel Pruvot. Et tout de suite, je vous propose Espana accordéon par Christian Gauchy. Allez, tout le monde en piste et hop, c'est parti!

successivement, nous venons d'écouter « Quand notre amour naîtra » Robert Trabucco, « Printemps en Corrèze » Bibi Mazuel, « Accordéon je t'aime » Jean-Claude Labouchet, « Le Passo super chouette » Virginie Husse, « C'est notre duo d'amour » Yasmine, « Madison de l'Épagnol breton » Yvan Fraval, « Siataki mon ami » Pierre-Alain Cremenachère. Nous enchaînons avec « Passo de gala » Corinne Rousselet.

Cette émission se termine avec les titres suivants. Le temps des monnadières, Serge Conjade. L'adieu aux marins, Christophe et Sylvère Burlot. Le danseur de Bayon, Michel Pruvot. La passion del tango, Martial Villemain. Embrassons-nous, Chantal Soulu. Les petits chats, les compagnons du Musette. Castagnette et Passo, M. Maurice Larquinge. Je vous souhaite une agréable semaine à l'écoute de vos programmes radio. Tout de suite, le final avec notre ami Michel Pruvot, les tubes de l'accordéon. Attention, la semaine prochaine, émission spéciale consacrée à nos maîtres de l'accordéon. Au revoir à tous et à toutes. Bisous.

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Afrolicious. Merci d'être avec nous et de nous rejoindre donc sur cette onde consacrée à la musique afro. Aujourd'hui, beaucoup d'artistes d'horizons différents. Ça va de Richard Bona à Mabulu. Donc, on traversera l'Afrique et on visitera aussi les Afropéens. Voici donc pour commencer Richard Bona dans un extrait de son premier album.

Dipita, extrait de Sing From My Life, qui est sorti donc il y a quelques années. Voici un deuxième titre extrait de cet album, Teddy Kalo, qui est repris dans le dernier album live de Richard Pona. Teddy Kalo.

Nous quittons New York et l'afro-jazzeur Richard Bona pour retrouver un des maîtres du son africain. C'est Ray Lima dans une collaboration il y a quelques années avec des voix bulgares. Ray Lima.

Sahara. Rélima, nous n'allons pas quitter le grand sage congolais. Nous continuons avec lui avec la chanson qu'il a révélée à la scène internationale. C'est une histoire de sorcier. Iolela.

0: Yolila Relima, nous quittons donc ce grand Afropéen pour repartir sur le continent avec une formation qui nous vient donc de Mozambique, de Maputo exactement, et qui a été révélée par une compilation en Suisse. C'est Mabulu.
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Nous retournons en Europe avec Ménélik. Ménélik a été révélé quelques temps après MC Solaar. C'est un des rappeurs virtuoses des années 90. Il est revenu à la scène avec un dernier album assez récemment. Et il est aujourd'hui qualifié d'artiste multicarte puisqu'il s'est lancé aussi dans une carrière d'acteur. Avant ça, écoutons un titre qui a été réalisé pour une compilation liée aux droits de l'homme. Ménélik.

Après Ménélique, nous ne quittons pas le continent européen. Nous restons là, mais avec donc un parrain qui fait toujours le pont entre les différents territoires de la planète. On l'appelle Sol Makos Abroad Number One. C'est Manu Dibango qui revisite la Déclaration universelle des droits de l'homme. Manu Dibango.

considérant que la reconnaissance de la dignité inhérente à tous les membres de la famille humaine et de leurs droits égaux et inaliénables constitue le fondement de la liberté, de la justice et de la paix dans le monde. Considérant que la méconnaissance et le mépris des droits de l'homme ont conduit à des actes de barbarie qui révoltent la conscience de l'humanité et que l'avènement d'un monde où les êtres humains seront libres de parler et de croire, libérés de la terreur et de la misère, a été proclamé comme la plus haute aspiration de l'homme. L'Assemblée générale des Nations Unies proclame Article 1.

0: Tous les peuples.
1: Quittons donc ces sphères de Manu Dibango pour rejoindre en fait la sphère des Urban Beats. C'est une belle petite curiosité donc j'ai déniché pour vous dans un marché au plus. C'est Sometimes Urban Beats.

Nous quittons donc cette dimension urbaine pour rejoindre un grand maître de la trompette dans une de ses dernières réalisations. C'est l'album, c'est un extrait de l'album Tutu, qui est un titre écrit par Marcus Miller pour Miles Davis.

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1: Bonjour, bienvenue dans ce tout nouvel épisode de Chansomania.

Mais pourquoi est-ce que l'on démarre ici avec un titre de Charlie Lee Couture, en duo là avec Angélique Kidjo? Eh bien, ce titre est extrait du nouvel album de Charlie Lee, Projet Bleu Vert, chanson pour la planète, sorti le 10 avril.

0: Dans cet album, Charlie-Lee Couture reprend, en duo avec entre autres Yannick Noah, Kent, Jean-Louis Aubert, des chansons de son répertoire autour de la défense de la planète. Et là, mais peut-être que tu t'en doutes déjà, Charlie-Lee Couture est avec nous en interview dans une dizaine de minutes. En interview et évidemment en chanson, et c'est un plaisir. Et puis, eh bien, comme d'habitude, plein de musique dans Chansomania. Alors pas de temps à perdre, Chansomania épisode 527, c'est parti.
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Après un EP sorti en mars 2025, l'album de Mickey, Industry Plant, est sorti le 3 octobre dernier. 14 titres très pop, pleins d'énergie, où Mickey, sans tabou ni totem, aborde tout. Une écriture affirmée et une très très grande énergie scénique. Vraiment, je te conseille d'aller la voir sur scène, si ce n'est pas déjà fait. Et ça tombe bien, puisqu'on pourra la voir sur pas mal de festivals. Paroles et musique à Saint-Étienne, les Francopholies à La Rochelle, Pause Guitare à Albi, Rock en scène à Paris, ainsi qu'en concert un peu partout, Nîmes, Bruxelles, Nantes et le Zénith de Paris le 18 novembre. La liste est vraiment loin, loin d'être exhaustive. Tu retrouves toutes les dates avec plein d'infos sur son site Mickeypedia. Pour poursuivre la découverte de l'album, et même si Mickey n'est déjà plus une découverte pour énormément de personnes, après Je t'aime encore, voici Particules.

0: Quelle puissance, quelle intensité dans cette chanson. Le monde s'est dédoublé, Clara Isé, cet extrait de l'album Océanonox, sorti en septembre 2023.
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0: Nous retrouvons maintenant Charles-Élie Couture pour parler ensemble de son tout nouvel album, Projet Bleu-Vert. On s'invite chez lui, et tu es bien sûr aussi invité. Alors on échange ensemble, juste après un premier extrait.

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0: Le tout nouvel album de Charlie-Lee Couture, Projet Bleu Vert, Chanson pour la planète, est sorti le 10 avril. Dans cet album, Charlie-Lee remet en lumière les questions environnementales qu'il explore depuis toujours dans son répertoire. Un album de duo avec notamment Angélique Kidjo, Jean-Louis Aubert, Kali ou encore Yannick Noah, que l'on vient d'entendre dans la balade du mois d'août 75. Eh bien, on en parle ensemble de cet album avec Charlie-Lee Couture. Bonjour Charlie-Lee.
1: Salut.
0: Très heureux de te retrouver, on s'est déjà rencontré plusieurs fois dans Chansomania. En plus, là, tu nous reçois chez toi, donc merci de nous recevoir. Comment ça va ?
1: Bah écoute, ça va bien. Le printemps est un peu en avance, mais sinon, tout va bien.
0: Alors, on va parler de cet album. Comme je le disais en préambule, les questions environnementales ont toujours été présentes dans ton répertoire très tôt, dès le début, en fait.
1: Oui, j'ai d'ailleurs repris sur le disque une chanson qui s'appelait « Le jardin de mon oncle » que j'avais enregistrée sur mon tout premier album, qui était sorti en 78. À ce moment-là, c'était Charles Dumont, la naissance, les prémices de l'écologie, et j'étais dès le départ sensible à ces questions environnementales. En fait, je crois que ça remonte à ma jeunesse quand j'étais éclaireur de France, où là, finalement, les fondements de ma philosophie ont démarré, puisque on disait à ce moment-là, l'éclaireur protège la nature et les hommes, et à même niveau, si je puis dire, autant la nature que les hommes. C'est quelque chose qui m'est resté et qui fait que quand, comme tout un chacun, j'ai été choqué par la force que prenait sur la vie la civilisation industrielle, dès le départ, j'ai manifesté l'embarras que ça me procurait.
0: C'était des questions qui se posaient peut-être pas dans... Enfin, maintenant, c'est vrai qu'on en parle assez souvent et heureusement, mais à l'époque, c'était peut-être... Et pas assez, mais à l'époque, c'était encore beaucoup plus rare, il me semble, d'être sensibilisé là-dessus.
1: On était dans une période qui avait vu, on va dire, les grands investissements à la reconstruction de la France de l'après-guerre. Et dans les années 70, en fait, on parlait d'expansion, de victoire de l'homme sur la nature. Et la nature était un peu considérée comme un ennemi ou plutôt quelqu'un qu'il fallait domestiquer. Et puis malheureusement, on a pris trop de pouvoir. L'homme a dépassé, si je puis dire, ce que la nature pouvait donner. Et ça donne la civilisation dans laquelle on se trouve aujourd'hui, qui veut qu'il n'y a plus que 3%, quand il faut le dire, 3% des espèces animales qui sont sauvages. Toutes les autres espèces vivantes sur Terre sont soit des espèces domestiquées, soit des espèces d'élevage, soit nous les hommes. Et pour la nature en tant que telle, il faut savoir, il ne reste plus que 3%. Je ne sais pas si vous vous rendez compte ce que c'était. Alors, tout ça, c'est considérablement amplifié à partir du moment où la civilisation industrielle a pris le pas, encore une fois, sur la nature. Quand on a demandé au sol de produire plus et qu'on a utilisé la chimie, effectivement, on a obtenu des rendements qui étaient bien meilleurs, mais en même temps, on a détruit un écosystème qui est pourtant le fondement de notre civilisation.
0: Cette idée d'album, là, ce projet Bleu Vert, il est né quand ?
1: Le projet Bleu Vert, il est né en fait d'une rencontre avec les lycéens du lycée Poincaré où j'avais fait une rencontre avec ces élèves qui avaient réfléchi sur l'aspect pluridisciplinaire, c'est-à-dire multi.

0: l'environnement et de la nature, qui est rarement évoqué quand on parle de vous et de votre travail. Et c'est quand même injuste ou en tout cas étonnant que ça ne figure pas, parce que c'est quelque chose d'important. Et donc, plutôt que de faire un nouvel album, je me suis dit, oui, c'est vrai, après tout, il y a beaucoup des chansons que j'ai écrites dont je ne changerai pas une virgule. Peut-être que plutôt que de faire un nouvel album avec des nouvelles chansons, ce serait bien déjà de faire connaître celles que j'ai faites. D'où l'idée de cet album Projet Bleu Vert, que j'ai fait en duo avec une dizaine de mes amis qui participent bénévolement à ce projet, dont l'intégralité des profits sera reversée à France Nature Environnement. France Nature Environnement est une fédération qui regroupe 6000 associations qui travaillent directement sur le terrain, aussi bien pour défendre la mer, les écosystèmes, la biodiversité dans l'ensemble, les régions humides et tout ce qui concerne la nature, aussi bien animale que végétale.
1: Et l'idée de faire des duos, c'est venu assez vite dans le projet, de l'idée d'inviter des amis, justement, comme tu le disais.
0: Ben, c'est quelque chose que j'avais très peu fait. Les duos, j'en avais fait avec d'autres. Mais l'idée, c'était surtout de porter de partager une certaine idée de qu'on a de la vie, quoi. Et donc j'ai fait appel effectivement à un certain nombre de chanteurs de mes amis qui pouvaient être sensibles à la question.
1: Et alors moi je me suis posé une question en écoutant justement cet album, réinterpréter ces titres, est-ce que ça permet quelque part de les, même si on change pas une virgule, mais de les réinventer, c'est-à-dire peut-être de les interpréter différemment, je sais pas.
0: Oui, tout à fait. Le fait même de les chanter avec d'autres, ça donne une portée plus universelle. Ce qui me fait plaisir à l'écoute de l'album, c'est que même si on n'aime pas Charlie Couture, j'allais dire, on peut aimer ce disque-là parce que justement la générosité des différents interprètes, Jean-Louis Aubert, Cali, Kent, Angélique Kidjo, Pur Sang, Yamé, tous ces artistes qui ont participé à l'album donnent au disque une portée plus universelle.

0: l'album qui s'ouvre sur le titre Où est passé le jardinier. Ce titre, dans sa version originale, il est sorti en 1994. Je crois qu'on n'a pas toujours pas trouvé de jardinier, en fait.
1: Oui, en fait, le jardinier, c'est celui qui œuvre dans les jardins d'Éden. C'est une question un peu mystique, mais le fait est que où est passé celui qui avait fait ce jardin d'Éden, c'est ça la question.

0: Charlene Couture, là, de cet album, on vient d'écouter Chanson de la Petite Rivière avec Yamé Couture, et ce n'est pas la première fois d'ailleurs que tu collabores artistiquement avec ta fille qui est chanteuse et comédienne.
1: Oui, tout à fait, c'est un plaisir, mais là, en fait, elle m'a forcé la main, si je puis dire, puisque...
0: Ah, il n'y a pas eu le choix.
1: Il n'y avait pas le choix, parce que c'est elle qui m'a dit, j'ai entendu dire que tu faisais des duos, ça me ferait vraiment plaisir de faire celle-là, et parce qu'elle en connaît l'histoire, et puis c'est en fait une transmission, puisque finalement j'avais écrit cette chanson parce que moi, quand j'étais petit, j'allais à la pêche avec mon père dans cette rivière-là, puis à un moment donné je me suis rendu compte qu'elle était tellement polluée qu'il y avait moins de poissons dans la rivière. Mais avant de réalviner, de remettre du poisson, plutôt que de faire ça, je suis allé voir le garde-pêche qui m'a dit, mais en fait il vaudrait mieux nettoyer la rivière, en fait supprimer les embâcles, c'est-à-dire les barrages naturels qui obstruent le courant, et c'est ça qui aura le plus d'efficacité, et c'est ce que j'ai financé avec la LPO et une association. On a pendant plusieurs semaines rendu à la rivière son rythme naturel, et fort du résultat, d'autres villages après avaient aussi sur cette même rivière qui s'appelle le Brénon et qui est en Lorraine, avaient aussi nettoyé entre guillemets le cours d'eau.
0: Et là, la rivière a retrouvé sa vie normale, de naturelle, en fait.
1: Ben, ça, c'était il y a déjà une vingtaine d'années. Donc depuis, d'autres obstacles sont revenus. Il faut savoir que une rivière, c'est un peu comme un chemin. Si on n'entretient pas un chemin dans la forêt, ben au bout de quelques années, le chemin n'est plus praticable. Ben, c'est un petit peu pareil avec la rivière. Et là, avec les grandes crues, avec les modifications climatiques, ben les rivières changent. Et souvent, leur lit s'élargit tellement que quand il y a moins d'eau, ben la rivière est moins profonde. Les endroits où j'allais me baigner quand j'étais petit, où j'avais de l'eau jusqu'au menton, maintenant j'ai de l'eau à peine jusqu'au genou. Donc toute la lyotique, les poissons, tout ça a changé. Il faut savoir que dans cette rivière, avant, il y avait une douzaine de ruisseaux qui... Aujourd'hui, de ces 12 ruisseaux, il n'en reste plus que deux, parce que les sols sont tellement durs et peu poreux que l'eau s'écoule et ravine tout de suite sans réellement descendre jusqu'à la nappe phréatique.

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1: On vient d'écouter là quelques secondes du titre Les Ours Blancs. On est tous des ours blancs, donc on devrait tous être concernés par la défense de la planète, en fait.
2: Oui, ce qui arrive aux ours blancs, c'est des mammifères. Nous sommes tous des mammifères, bipèdes, omnivores, à position verticale, supposés être doués de raison. Mais en fait, dans la réalité, ce qu'on fait à tous les mammifères, c'est comme si on se le faisait à soi-même. Alors, il y a effectivement ceux qui nous ressemblent, mais tous les mammifères, qu'il s'agisse des baleines ou qu'il s'agisse des ours ou qu'il s'agisse des vaches, tout ce qu'on fait aux autres mammifères, c'est comme si on se le faisait à soi-même. Et irrémédiablement, inexorablement, ça nous retombera sur le callback. À quelle échéance, on n'en sait rien, mais on franchit les paliers les uns après les autres à une vitesse folle. Et sans augmenter le drame, il faut quand même bien savoir que on a beau critiquer le plastique, on n'a jamais autant produit de plastique que ce qu'on fait aujourd'hui. Donc à la fois, on essaye de récupérer les déchets sur la mer, d'une manière, une autre ou une troisième, mais en même temps, inexorablement, on en fait s'écoule jusqu'à la mer de plus en plus de déchets. C'est absolument terrible. Alors, on peut dire que notre génération de boomers, on a causé un certain nombre de dégâts par ignorance. Ceux qui le font aujourd'hui sont tout à fait conscients du mal qu'ils font à la planète. Et ce mal, c'est pas pour nous, c'est pour nos enfants, encore une fois. Nous, moi, je fais partie de ceux qui en ont bien profité, comme on dit, mais je suis sur la face B de l'album, et il m'en reste moins à vivre que j'en ai vécu. Mais par contre, et c'est peut-être pour ça d'ailleurs que j'ai fait ce disque-là, quand je pense à mes enfants et à mes petits-enfants, je me dis, mais qu'est-ce qu'on leur laisse ?
1: Oui, puis ça pose la question, justement, c'est vrai que je me la suis posée en préparant l'interview, on parle plus de la défense de la planète qu'il y a 30 ans, 40 ans, mais en même temps, est-ce que on en parle plus d'un côté, mais de l'autre côté, c'est un peu ce que tu disais, on empire.
2: À la fois on en parle plus, mais en même temps on cause des dégâts qui sont absolument effarants. Pour construire les voitures électriques, on creuse des millions de tonnes de à la recherche des terres rares. On continue toujours de construire des paquebots toujours plus gros pour transporter des putains de touristes sur les endroits les plus protégés de la planète. C'est terrible. Aujourd'hui, la motivation d'argent à court terme est telle que c'est après moi le déluge, quoi. Alors on voit les déserts qui augmentent à une grande vitesse. Effectivement, certains courageux essayent d'endiguer ça en replantant des forêts, c'est tout à leur honneur, mais la nature est extrêmement puissante quand elle commence à prendre le pas sur l'homme.
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1: Dans cet album, il y a un inédit, engagé, volontaire. Il arrive à quel moment ce titre? Il s'est écrit pour ce projet-là?
2: C'était une chanson, en fait, un poème que j'avais écrit et que j'ai mis en musique, effectivement, pour le disque que j'ai enregistré avec René Nunes, qui est un chanteur brésilien du sud du Brésil, qui, et à ce moment-là, quand je l'ai écrit, il y avait la COP au Brésil, et ça m'a paru comme une évidence qu'il fallait que je fasse ce titre en collaboration avec René.
1: Et sur cet album, on trouve aussi Paul Watson's poème. On peut en parler, en dire quelques mots de ce titre?
2: Ben, j'avais fait partie de ceux qui... Paul Watson, c'est le Sea Shepherd, celui qui défend les baleines depuis des années. Je fais partie de Sea Shepherd depuis longtemps, et j'avais rencontré Paul à l'occasion de sa libération, quand il a été libéré de l'emprisonnement où les Japonais l'avaient fait arrêter l'année dernière, et il est venu manger ici, et ça s'est vraiment bien passé. J'ai appris qu'il écrivait des poèmes, et je lui ai proposé d'en mettre un en musique, et c'est ce magnifique poème qui est en avant-dernier sur l'album.

0: album qui, bah, qui sort en vinyle, en bio-vinyle, j'ai vu d'ailleurs. Il y a toute une démarche, il y a vraiment la démarche jusqu'à la fabrication du produit en fait.
1: Bah, disons qu'on essaye d'être cohérent. Le bio-vinyle est un vinyle qui permet d'obtenir des résultats en termes de son équivalents à ce que fait le vinyle plastique. D'ailleurs, il y a énormément d'alternatives dans la construction, la fabrication de matériaux qui peuvent se faire à partir des algues. C'est effectivement plus onéreux à fabriquer que les millions de tonnes de pétrole qui servent à fabriquer les plastiques, mais en même temps c'est une alternative qui permet d'avoir la conscience plus tranquille, on va dire.
0: Je voudrais parler de la pochette, tiens, est-ce qu'on peut en parler, parce que on aurait pu croire que tu te serais lancé dans la pochette en étant multiste et en touchant en réalisant plein de choses, plein d'activités, mais non, tu la confies à quelqu'un.
1: Oui, bien sûr, la pochette, je savais ce que j'aurais pu faire moi, mais justement dans l'idée de collaboration, j'ai trouvé intéressant de m'adresser à mon ami Michel Granger, qui a réalisé les pochettes de Jean-Michel Jarre, qui est un extraordinaire dessinateur. Et comme il a beaucoup travaillé sur la Terre, en faisant beaucoup d'images inspirées par la Terre, ça m'a paru comme une évidence de lui demander à lui de faire cette pochette qui est superbement réussie d'ailleurs.
0: Là, je vais en profiter parce qu'on a, alors on a beaucoup parlé de chansons, mais on l'a à peine évoqué, mais là on est chez toi. Est-ce que c'est là l'environnement où tu crées alors chansons, mais aussi toutes les œuvres que tu peux faire à côté?
1: J'ai un petit atelier ici à Paris. Ici, j'écris beaucoup dans cet endroit, mais mon havre, c'est une maison au milieu de la campagne d'ailleurs. En Lorraine, au sud de Nancy, un endroit que j'habite depuis une quarantaine d'années, et dans lequel je trouve une compensation alternative à cette vie parisienne qui est à la fois excitante et puis angoissante dans tout ce que cette frénésie signifie, quoi. On est les uns sur les autres, alors c'est formidable parce qu'on fait des rencontres et la diversité est quelque chose de très excitant, mais en même temps, quand je suis en Lorraine, je peux me remettre la tête sur les épaules et travailler, faire ce que j'ai à faire à mon rythme. Et donc c'est pour ça que l'endroit où j'habite à Paris est très près de la gare de l'Est, puisque je vais tout le temps chez moi par le train.
0: Est-ce que l'ambiance du lieu, ça joue sur les productions? Parce que j'imagine que la maison en pleine campagne, c'est différent. Alors évidemment que Paris, tu l'as dit, ou que tes années new-yorkaises quand tu vivais à New York.
1: Bah, c'est un peu ce que j'allais te dire. Je me souviens qu'un des... Une des séries de poèmes les plus bucoliques qui parlait des Vosges, je l'ai écrit quand j'étais à New York pour un livre de Vincent Munier qui vient d'avoir le César, un deuxième César pour ce film magnifique qui s'appelle Le Chant des Forêts. Et c'est paradoxalement le lieu lui-même, même si quelquefois il intervient sur la création. Je parle de ma peinture où effectivement quand j'étais à New York j'ai pas mal réfléchi autour de ce que signifiait l'urbanité et la ville, les artères dans laquelle les gens sont comme des globules, mais en même temps être un artiste c'est surtout être mu par une intention, et cette intention elle est plus profonde que simplement un reflet immédiat des choses qui m'entourent.
0: Pour retrouver toutes les productions, tout ce que tu fais, Charles Elie Couture, il y a beaucoup de choses. Si on va sur le site charleselie.com, tout est rassemblé, on peut retrouver un peu toutes les œuvres.
1: On peut trouver beaucoup de choses. En effet, il y a à la fois des livres, des disques, il y a des œuvres originales, des reproductions, et tout ça. Mais il se trouve que j'ai fait partie des pionniers, ceux qu'on a appelés les pionniers du web, parce que à la fin des années 90, j'avais déjà un site. Aujourd'hui, c'est quelque chose de commun et d'assimiler, mais c'est un média que j'utilise pour garder le contact avec le reste du monde. C'est pas une fin en soi, mais c'est un périscope, on va dire.
2: Et puis il y a aussi peut-être en direct lors des concerts. Je sais que, alors moi je vais un peu raconter ma vie, mais j'ai une belle photo de Charlie Lee Couture dans mon bureau que j'ai pu me procurer à la fin d'un concert. Je sais pas s'il y a toujours ça. Des fois on va te voir en concert et on peut trouver quelques œuvres ou des production.
1: Mais c'est surtout que, en fait, depuis maintenant plus d'une dizaine d'années, ça fait partie du rituel des concerts. Rencontrer le public, c'est pour moi, à la fin d'un concert, c'est pour moi l'occasion d'échanger quelques mots avec des gens qui me donnent ma raison de vivre, ma raison d'être. Après tout, ça me prend une heure à la fin des concerts, mais ça me permet de rester alerte, d'entendre les choses, si les gens ont des choses à me dire. Alors je ne dis pas qu'on a vraiment le temps de développer, parce qu'il y a souvent pas mal de monde, mais il se trouve que mes concerts attirent toujours du monde, et ça me réjouit. Mais je sais gré aux gens de me transmettre une émotion qui fait partie de mes raisons de vivre. Mais je dis souvent que les concerts, c'est un peu pour moi comme des régates, c'est-à-dire je suis un skipper, ma musique c'est mon bateau, mes musiciens c'est mes marins, le public fait la mer et les médias font la météo. Alors des fois on a le vent de côté, des fois de face, des fois contre. C'est comme ça que ça marche. Et dans tous les cas, je dois amener la proposition de la setlist, du programme, à son terme. Là, en ce moment, je mène en parallèle deux types de concerts, à la fois des concerts en solo, qui ont démarré l'année dernière, Solissimo, avec un certain répertoire, et puis des concerts pour les plus grandes assistances, les salles un peu plus grandes, avec le groupe, le contreband qui m'accompagne maintenant depuis 3 ans dans cette formation.
2: Et c'est toujours un plaisir d'aller voir Charlie Lee Couture, donc de toute façon, il faut aller voir Charlie Lee Couture sur scène. J'espère qu'en tant que média, j'aurai fait une belle météo. Merci beaucoup Charlie Lee Couture. Moi j'aimerais qu'on se quitte en chanson, si tu le veux bien sûr, que tu nous partages une chanson coup de cœur que tu écoutes en ce moment, ou une chanson que tu écoutes depuis longtemps. Voilà, on se quitte avec.
1: Eh bien écoute, tiens, mets une chanson de... Ça peut être une chanson de Benjamin Biolay qui s'appelle... Ton héritage, que je trouve très émouvante. Je l'ai écouté il n'y a pas très longtemps, et c'est une chanson qui a déjà quelques années, mais qui est très belle. Alors voilà, vas-y.
2: Eh bien, on se quitte avec ce titre. Merci beaucoup, Charlie Lee Couture. Je rappelle que ton tout nouvel album, Projet Bleu Vert, Chanson pour la Terre, est sorti le 10 avril. Et on retrouve toutes les infos sur charlieleecouture.com et évidemment Charlie Lee Couture sur scène. Merci beaucoup et à très bientôt.
1: Salut à vous, merci de votre accueil et bon retour où que vous soyez, ou bon départ d'où que vous alliez.

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Après avoir ouvert pour Peter Doherty et Frédéric Lowe sur l'aise, L'Amour, sans apostrophe, a sorti l'EP Karma le 13 février. L'Amour, c'est une approche pop où le rock lascif embrasse des ballades sensibles et provocantes avec des productions électroniques. Tu retrouves plus d'infos sur son site lamourmusic.com. Après Pas Joli, voici Si c'est comme ça.

0: C'est la fin, de la chanson, et c'est aussi la fin, c'est presque la fin, de Chansomania. On se retrouve la semaine prochaine, même endroit, même heure, sur ta radio préférée. D'ici là, les podcasts sur toutes les plateformes de podcasts et toutes les plateformes musicales. Et tu retrouves aussi ces podcasts avec plein d'infos sur le site Sebdihl, cela s'écrit Sebdihl.fr. Il y a aussi Chansomania sur tous les réseaux sociaux. Tu cherches Chansomania et tu trouves Chansomania. C'est magique. Non, c'est le numérique, c'est les réseaux sociaux. Bref, allez, on se retrouve la semaine prochaine. D'ici là, surtout, surtout, tu n'oublies pas de vivre en musique. On se quitte en chanson vinyle avec aujourd'hui Jeanne Moreau, J'ai la mémoire qui flanche. Bye.
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0: Le Festival de Cannes, grâce à Agora FM, eh bien, c'est pour Radio Zone aujourd'hui. L'émission La Passion du 7e art vous sera présentée comme chaque année à partir de 18h chaque jour pendant la durée du festival. Réalisation donc Agora FM, c'est pour Radio Zone, La Passion du 7e art. Au micro, Jean Pelichon.
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0: Bonjour à tous, quatrième jour à Cannes et ça y est, le festival est maintenant en pleine vitesse de croisière, les files d'attente s'allongent, le café coule à flot et certains en ont bien besoin car sur les séances un peu plus tardives, on commence à avoir des bâillements, voire même des gens qui dorment. Et aussi, bien sûr, les rumeurs sur la Palme hein, vont bon train dans les couloirs du palais. Alors pour moi, hier, la journée s'est ouverte avec la semaine de la critique, avec le film La Frappe, le premier long métrage de Julien Gaspard Olivieri. Enzo, donc 19 ans, et sa sœur Carla, 20 ans, livrés à eux-mêmes depuis des années, voient leur équilibre fragile bouleversé quand leur père sort de prison. Enzo, lui, il veut reconstruire une famille. Carla, quant à elle, elle refuse catégoriquement. Et Enzo, il doit affronter une vérité qu'il s'est longtemps cachée à lui-même. C'est un film âpre, tendu, porté par des acteurs d'une justesse troublante. C'est un premier film vraiment qui ne cherche pas à séduire, il cherche à dire vrai et c'est très appréciable. Ensuite, dans l'après-midi, direction La Quinzaine pour Atonement, ou L'Apaisement en français, de Reed Van Dyke. Alors c'est un marine américain qui est hanté par un incident tragique à Bagdad qui va entreprendre de retrouver Nora, la survivante de la famille qu'il croit avoir détruite, pour pouvoir tenter de se racheter. Alors c'est un film de guerre, mais qui n'a rien d'un film de guerre parce qu'il n'y a pas de grosses explosions. Alors un petit peu au début quand on voit les scènes militaires, mais il n'y a pas non plus la partie héroïsme qu'on pourrait retrouver d'un film de guerre. C'est vraiment juste le poids d'un homme qui ne sait pas comment continuer à vivre avec ce qu'il a fait. Et j'ai trouvé ça assez bouleversant comme film. Donc voilà, entre La Frappe, L'Apaisement, ce sont deux films sur des gens brisés qui cherchent une sortie. Et quelque part, voilà, c'est aussi ça un peu que Cannes nous montre. C'est nous rappeler que le cinéma existe pour porter ce que les mots seuls ne suffisent pas à dire. Voilà, et ben je vous laisse avec Pascal maintenant qui va vous parler des films en sélection.
1: Merci Mathilde, et on poursuit donc avec un certain nombre de films. Aujourd'hui, on en a vu beaucoup pour vous. Le premier, c'est Sanguine, Sanguine à 8h30 le matin. Film d'horreur particulièrement sanguignolant, signé Marion Le Corollaire. C'est un film catharsique. Quand on voit ce film-là, combien de fois, face à des situations où on a été agressé, qu'on n'a pas pu répondre parce qu'on était dans le... C'était un client, on a eu l'envie irrépressible de lui exploser la gueule, quoi, grosso modo. Voilà. Donc Margot, elle débute son internat aux urgences où elle peine à s'adapter. Très vite, elle fait face à des patients de son âge, aux symptômes inexpliqués. La récurrence de ces cas exceptionnels l'interroge, d'autant qu'elle observe sur son propre corps des manifestations de plus en plus inquiétantes, à savoir, eh ben on retourne donc au titre du film, qu'elle perd beaucoup, beaucoup de sang. Mais sans plaie, ça ne s'explique pas, je vous en dirai pas plus, mais la scène d'ouverture avec l'employé, on pourrait dire de McDo, hein, grosso modo, qui est agressé par un influenceur qui a 187 000 vues sur Instagram, combien de fois on ne s'est pas posé la question qu'on aurait bien voulu également se lui sauter à la gorge. Donc, dans la plus pure tradition des films d'horreur, où il n'y a pas que le sanguignolant qui compte, mais également le message politique et social, eh bien Sanguine est une vraie réussite, c'est présenté hors compétition. Ensuite, soudain, c'était le film Namaguchi Rurikiye, donc tout le monde en parlait, ce film, comme étant un possible favori pour la Palme d'Or. Après, quand on vous ait parlé de Edgar Faraday, qui est un petit peu déçu, soudain, par contre, c'est une véritable révélation. Ryusuke Hamaguchi nous livre son approche par rapport à la directrice d'un établissement pour personnes âgées. Un EHPAD qui n'est pas comme tout à fait les autres, Marie-Lou tente d'y insuffler de soins basés sur l'écoute et la dignité des résidents, malgré la réticence d'une partie de ses équipes, voire de sa direction au-dessus. Sa rencontre avec Marie, une japonaise metteur en scène, qui se bat contre un cancer de type 4, va bouleverser sa trajectoire en nouant une amitié profonde. Les deux femmes engagent ensemble un combat pour rendre possible l'impossible avec donc sa méthode basée sur l'humanisme, l'humaniosité, comme elle dit dans le film. Et à un moment donné, cette directrice qui est campée par Virginie Fira, qui décidément est très présente à Cannes, eh bien, elle tient un discours vraiment sublime. Le film dure 3h15. Franchement, au départ, beaucoup des gens qui étaient autour de moi disaient qu'ils ne tiendraient pas le coup. Et il n'y en a pas beaucoup

0: qui ont quitté la salle avant. Tonnerre d'applaudissements à la fin. Ryusuke Hamaguchi pourrait très très bien repartir avec une palme d'or. En tout cas, c'est tout le mal qu'on lui souhaite, parce que pour l'instant, c'est notre favori. Et puis, on a eu une petite surprise quand même, c'est que dans la soirée, il y avait un film d'une heure, de 61 minutes, c'est un format quand même assez peu courant au cinéma et à Cannes. C'était un film qui s'appelle Vol de nuit pour Los Angeles, et c'est un film de John Travolta. Et il y a eu, alors il faut quand même mettre un vrai coup de chapeau à toutes les extraits de films pour Peter Jackson, pour Nathalie Baye, là pour John Travolta, que réalise le Festival de Cannes, parce que ça dure une dizaine de minutes et toute la carrière de John Travolta nous a été dévoilée. Il est arrivé, un peu méconnaissable avec son béret blanc, et puis Thierry Frémaux, en grand communicant qu'il est, nous a gratifié d'une palme d'or surprise qu'il lui a remis, et il était très très ému devant une salle qui lui était complètement acquise et qui était debout, qui lui a réservé une très longue standing ovation. Quant au film lui-même, Vol de nuit à Los Angeles, ben c'est manifestement un film qui a été financé par la TWA, parce qu'on voit à peu près le logo de cette compagnie aérienne à peu près toutes les 5 minutes dans le film. Mais c'est, je dirais, c'est un film gentillé, très propre, en plein âge d'or de l'aviation. Jeff, un jeune garçon passionné d'aéronautique, s'envole aux côtés de sa mère pour un aller sans retour vers Hollywood. En traversant les États-Unis, ce qui n'aurait pu être qu'un simple vol devient le voyage d'une vie, entre les plats servis à bord, les cordons bleus notamment, l'attention des hôtesses, toutes jolies et très empathiques, des escales inattendues, des voyageurs hauts en couleur et un passage marquant par la première classe. L'aventure réserve des moments aussi magiques que surprenants, marquant le destin du jeune garçon à tout jamais, qui est bien sûr John Travolta. Et puis, on va continuer avec Si tu penses bien. Si tu penses bien, c'était une autre standing ovation avec des cris quand la réalisatrice Géraldine Nakache est arrivée avec toute son équipe. Il faut dire qu'il y avait du beau monde dans la salle. Il y avait Nils Schneider, Moniane Chokri, Clémentine Salarié, vous me direz oui. Mais c'est tous ceux qui étaient dans le film, au casting. Mais il y avait également Toledano et Nakache. Ou l'un des deux, il me semble. Il y avait également Adèle Exarchopoulos et François Civil. Et donc, le film en lui-même, ben, c'est un pervers narcissique, hein, qui est bien campé par Nils Schneider, remarquable d'allure dans ce rôle. Et elle, c'est qui subit ses attaques, c'est Monia Chokri. Alors, on est à Dubaï, Gilles rencontre Jacques, donc Monia Chokri rencontre Nils Schneider. Leur coup de foudre débouche sur un mariage précipité en 3 jours qui révèle vite une fracture profonde. Gilles ne partage pas la foi dévorante de son ami qui est juif. Jacques tente de la soumettre à sa vision du monde avec un mantra aux allures de menace. On tombe sur un vrai pervers narcissique et le film est particulièrement réussi. On a eu la surprise de croiser Géraldine Nakache en sortant et on lui a dit tout le bien qu'on pensait de son film. Elle était encore très émue, elle en a pleuré de cette standing ovation. Et puis il fallait terminer donc, parce que là on est à Cannes Première, avec la sélection officielle et Gentle Monster de Marie Kreutzer, film allemand. Alors c'est Léa Seydoux qui est le personnage principal de ce film. Alors de quoi il s'agit? Bien, Lucie et Philippe sont heureux. Ils viennent d'emménager avec leur fils dans une maison de campagne près de Munich. Un matin, leur vie bascule lorsque la police se présente à leur domicile pour arrêter Philippe et saisir ses ordinateurs. Bouleversée, Lucie cherche la vérité sur son mari. Qu'est-il réellement? Doit-elle l'éloigner de son fils? Est-il un pédophile ou juste quelqu'un qui voulait faire un documentaire dessus? Ou juste quelqu'un qui voulait se faire de l'argent en relayant ce type d'image odieuse? Nous, il nous a pas déplu, notamment parce que Léa Seydoux est vraiment magnifique. Et puis, juste après, si tu penses bien, voir Gentle Monster, eh ben, on est resté avec les monstres. D'un côté, le pervers narcissique, de l'autre, le pédophile. Voilà. Donc, Cannes, quand même, n'est pas trop sur le registre de la comédie pour l'instant, mais en compétition officielle en tout cas. Nous, on retiendra de cette journée le Ryusuke Hamaguchi, soudain, qui est très certainement un film qui sera présent au palmarès de ce 79e Festival de Cannes. À demain. 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
2: Bonjour à tous, 5e jour sur la croisette, et hier matin, la folie n'était pas sur le tapis rouge, elle était dans la rue. Swatch et Audemars Piguet lançaient leur collaboration autour d'une montre collector et c'était le chaos général. Il y avait une file d'attente interminable, les gens s'étaient même levés à 1h du matin pour camper devant le magasin. Ils patientaient vraiment depuis l'aube pour d'autres, donc tout le monde n'est pas reparti malheureusement avec sa précieuse montre. Mais voilà, c'est ça, sur la croisette, on a des accréditations qui font déjà rager et on rajoute aussi une petite queue pour cette montre à 385€ quand même. Mais c'est du Cannes dans toute sa splendeur, preuve que le festival déborde largement des salles obscures. Ma journée, quant à elle, elle était tournée autour du film Karma surtout, donc le nouveau Guillaume Canet qui a été présenté hors compétition. Donc il s'agit de Jeanne qui tente de reconstruire sa vie dans un village du nord de l'Espagne quand son filleul de 6 ans disparaît mystérieusement. Elle devient donc la principale suspecte et se réfugie dans la communauté religieuse sectaire dont elle avait fui des années auparavant. Marion Cotillard, elle est vraiment bouleversante dans ce film. C'est 2h29 qui passent sans vraiment qu'on puisse les voir. Donc c'est un très beau film. Et puis j'ai eu donc l'occasion de voir la conférence de presse qui était elle aussi un film en soi, hein, Guillaume Canet et Marion Cotillard qui s'étaient séparés mais qui étaient assis donc à la même table. On avait aussi la présence de Denis Ménochet, Leonardo Bagarlia et Simon Jacquet. Donc la veille, sous les applaudissements dans la salle de projection, Guillaume Canet disait en s'adressant à Marion Cotillard que ce film, il l'avait vraiment écrit pour elle. Et en conférence de presse, il nous a expliqué un peu plus cela, nous disant que travailler en famille, c'était la chose la plus merveilleuse qui soit pour lui, qu'il y a vraiment une complicité et une connaissance de chacun qui aide énormément. Marion, quant à elle, de son côté, elle nous disait qu'il mettait vraiment de lui dans les personnages, dans l'histoire, dans tout, même au niveau des décors et la musique. Et puis Guillaume Canet reprend en nous expliquant qu'il avait un petit peu cette frustration de réalisateur de ne jamais avoir vraiment écrit un personnage à la hauteur du talent de Marion Cotillard, et qu'il voulait être sur un plateau avec elle longtemps pour vraiment tirer le meilleur de son talent absolument incroyable. Marion Cotillard, elle, nous racontait qu'il lui avait soumis plusieurs idées de scénario avant d'avoir ce dernier scénario complet, et que quand elle l'a lu pour cette première version, sa réaction émotionnelle forte lui a dit que c'était vraiment la bonne direction, quoi. Voilà, dans chaque genre, il arrive à créer énormément d'émotions et à filmer des personnages dans leur humanité la plus profonde. Donc c'est vraiment très intéressant de pouvoir assister à cette conférence après avoir vu le film et après avoir été bouleversé par ce film et cette histoire qu'il nous raconte. Voilà, donc je vous laisse maintenant avec Pascal pour les films de la sélection officielle.
0: On va revenir quand même sur Karma pour un tout petit mot. C'est vrai qu'on se pose la question pourquoi ce film était hors compétition, pourquoi aussi, dont on va vous parler maintenant, le Bois de Clara était en séance Cannes première, parce que ces deux films-là méritaient largement d'être en compétition pour la Palme d'Or. Mais bon, ça, c'est les choix de Thierry Frémaux. Et nous, on a souvent, festival après festival, dit la même chose et avoir les mêmes préoccupations. C'est vrai que Marion Cotillard était vraiment le Stradivarius de Guillaume Canet, hein, dans ce film Karma. Très joli film où Denis Ménochet, dans Le Méchant de Service, brille encore de mille feux. C'est l'un de nos coups de passion de ce festival. Bon, nous, on s'est dirigé ensuite vers Un Certain Regard, où il y avait Judith Godrèche qui, entourée de sa fille Tess Barthélémy, a présenté Manière de fille d'après un ouvrage de Annie Ernaux. Franchement, nous, ça nous a pas convaincus du tout. C'est certainement l'un des films les plus faibles que nous ayons vus. Le wokisme de Judith Godrèche quand même nuit à ces sujets. Nous, c'est un film dont on se serait bien passé, vu que jusqu'à présent, on en a vu 34. Ship in the Box, ça, on revient en compétition officielle avec Hirokazu Koreeda. Alors là, c'est un film qui était très attendu, parce que bon, Hirokazu Koreeda, c'est quand même l'un des maîtres du cinéma japonais. Et le sujet aussi était très intéressant. Lui qui adore, qui a comme principale préoccupation la famille, ben là c'est un couple qui a perdu un jeune garçon, un jeune enfant, et donc qui va en adopter un, mais qui est un humanoïde. Et oui, là, on est en plein sujet, je dirais, de ces prochaines années. sauf que c'est un peu plat, sauf que il y a aucun relief, sauf que c'est, il y a pas de sentiment, sauf que on regarde ce film avec, je dirais, un espèce de dédain qui s'installe, et c'est pas le meilleur Koreeda. Et c'est vrai que Une affaire de famille, il a eu la Palme d'Or en 2018, c'était un autre film quand même, et là on pouvait comprendre. Donc on passe notre tour aussi avec le Koreeda pour arriver au Rodrigo Sorogoyan. Alors Rodrigo Sorogoyan, c'est El Ser Querido, l'être aimé. On retrouve Javier Bardem qui revient donc en Espagne jouer. C'est un petit peu le même sujet que Valeurs sentimentales l'année dernière de Joachim Trier, mais Joachim Trier, c'était le film avant qu'il ne se réalise, alors qu'avec Rodrigo Sorogoyan, c'est le film pendant. Et donc on s'intéresse beaucoup plus au tournage, aux tensions qu'il peut y avoir sur le tournage, avec ce réalisateur tyrannique qui est campé par Javier Bardem, ex-chargé de drogue, ex-alcoolique, et qui là a choisi de relancer la carrière de sa propre fille, qui est jouée par Victoria Luango, et donc de faire ce film un peu pour renouer des liens qui l'a rompu depuis 12 ans. On pouvait attendre beaucoup de Rodrigo Sorogoyan, et là aussi on est un tout petit peu déçu parce que le film est également manque de climax. Il y a quelques rebondissements, mais ça tourne en rond quand même. Par exemple, si on le compare au film référence du tournage, c'est-à-dire La Nuit américaine, c'est vraiment très très en deçà. Et puis il y avait Volker Schlöndorff, comme je vous l'ai dit, qui avait eu donc en 79 la Palme d'Or avec Le Tambour. Donc nous, on attendait beaucoup de ce film, mais on n'a pas été déçus, parce que Volker Schlöndorff nous a ravis, et il a toujours la même vitalité à son âge, et il nous a servi un film où on retrouve Lars Eidinger, le grand acteur allemand, mais aussi Martina Hingis, Suzanne Wolf, et nous, on était sous le charme pendant les plus de 2 heures de sa projection. Il faut dire que les films sont assez longs à Cannes, cette année, ça c'est clair, mais bon, il n'a plus rien à prouver, Volker Schlöndorff, donc c'est peut-être pour ça qu'on le retrouve dans Cannes Première, mais enfin, il aurait mérité d'être en compétition, lui qui a eu à peu près tous les prix dans le monde. Là, pour ce film, qu'il a eu beaucoup de mal à monter sur le plan financier, il nous l'a dit dans la conférence de presse, sur la lenteur des paiements, le financement des banques, etc. Et il ne croit pas du tout d'ailleurs dans les nouvelles technologies, l'IA, etc. pour faire des films. Lors de cette présentation, Thierry Frémaux nous a livré une anecdote que Volker Schlöndorff, en fait, était le correspondant, avec comme correspondant en France, eh bien, Bertrand Tavernier, jusqu'à la fin, jusqu'au décès de Bertrand Tavernier. Et une autre anecdote, c'est que le grand romancier, l'hussard de la République, Roger Nimier, avait écrit un petit mot à la main sur un bout de papier pour Louis Malle, en lui disant « Écoute, j'ai rencontré un philosophe allemand, ça te ferait du bien de mettre un peu d'allemand dans ton cinéma. » Et comme à l'époque, Louis Malle était l'un des responsables de l'IDEC, l'École supérieure de réalisation audiovisuelle et cinématographique, et bien du coup, il était rentré à l'IDEC et était devenu un des collaborateurs de Louis Malle. Voilà, ça c'est des petites anecdotes que nous réserve souvent Thierry Frémaux, et qui valent leur pesant d'or. Et puis dernier film en sélection officielle ce coup-ci, un bien réel, c'était Paper Tiger de James Gray. Alors c'est toujours un événement, un film de James Gray, mais que dire, ça tourne un petit peu aussi en rond, hein, autour de, bon là c'est la mafia russe. On aurait aimé, nous, retrouver La Nuit nous appartient, par exemple, qui avait une véritable aura, une dynamique, un allant. Là, c'est la descente aux enfers de deux frères qui sont aux prises avec donc la mafia russe. Et l'un des deux frères, c'est Adam Driver. Donc nous, bien sûr, on est complètement fan d'Adam Driver, depuis Don Quichotte, depuis Annette et bien d'autres films. Et il y a à ses côtés Miles Teller, donc ces deux acteurs qui ont eu quand même beaucoup, beaucoup de prix. Et la femme donc du frère, donc de Miles Teller, eh bien ce n'est autre que Scarlett Johansson, dont on a eu quand même un petit peu de mal à retrouver son visage, parce qu'elle est vraiment, elle s'est changée de tout au tout. Voilà, c'est un film qui a été tourné en 35 mm. Elle a voulu revenir avec son chef-op à la pellicule. C'est tout à son honneur, hein. Quentin Tarantino serait très content de le savoir. Mais nous, ce film est resté quand même un tout petit peu en deçà d'autres films comme Karma ou Le Voix de Clara, parce que ces films-là étaient vraiment des purs chefs-d'œuvre. Donc on attend encore, pour nous, aujourd'hui la Palme d'Or c'est soudain, mais le festival n'est pas encore fini. Et demain c'est un autre jour avec l'arrivée du film de Pedro Almodovar. Et moi je vous dis donc à demain avec Mathilde.
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Chers amis auditeurs, auditrices, bonjour et bienvenue. C'est l'apéritif musette, indicatif de l'émission, était interprété par notre ami Michel Pruvot. Et tout de suite, je vous propose Espana accordéon par Christian Gauchy. Allez, tout le monde en piste et hop, c'est parti!

Successivement, nous venons d'écouter « Quand notre amour naîtra » Robert Trabucco, « Printemps en Corrèze » Bibi Mazuel, « Accordéon je t'aime » Jean-Claude Labouchet, « Le Passo super chouette » Virginie Husse, « C'est notre duo d'amour » Yasmine, « Madison de l'Épagnol breton » Yvon Fraval, « Siataki mon ami » Pierre-Alain Cremenachère. Nous enchaînons avec « Passo de gala » Corinne Rousselet.

0: Le Festival de Cannes, grâce à Agora FM, eh bien, c'est pour Radio Zone aujourd'hui. 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
3: Sixième jour à Cannes, bonjour à tous, et on commence donc à sentir le festival dans les jambes, mais aussi dans la tête. Les films s'accumulent, les images se superposent, et c'est vrai qu'on commence à avoir aussi des conversations de couloir où tout le monde spécule sur la palme, bien évidemment. Hier matin, donc ambiance électrique, la compétition officielle s'emballe, les jurys commencent à se faire discrets, et nous autres journalistes, on tente de lire entre les lignes. De mon côté, donc, journée chargée et très éclectique. Elle a commencé avec Full Field, le nouveau Quentin Dupieux, Woody Harrelson en riche industriel américain qui tente de renouer avec sa fille à Paris, le tout perturbé par la cuisine française, un film d'horreur des années 50 et un employé d'hôtel envahissant. Du pur Dupieux. Entre grotesque et sidération, une farce amère qui tape sur les privilèges d'un vieux monde qui s'est longtemps gavé. Honnêtement, je suis ressortie un peu perplexe, c'est brillant hein, par moments, mais très barré. Il faut quand même être dans l'état d'esprit pour voir ce film. Ensuite, direction la quinzaine pour L'espèce explosive de Sarah Arnold. Un gendarme corse muté dans la campagne du Nord-Est, une enquête sur la disparition d'un agriculteur en faillite, et des sangliers géants surnommés les Attilas sont au milieu de tout ça. Entre intuition fulgurante et raté spectaculaire, c'est une rupture amoureuse aussi également, et la vodka dans laquelle flotte son cerveau, c'était très drôle. Franchement, jubilatoire, c'était vraiment un vrai petit bonheur de rigoler comme ça à plein poumon, c'était vraiment très très drôle. Puis j'ai testé alors la compétition immersive, j'étais pas du tout allée encore au Carlton pour voir ça. C'était Go with the People de Yamil Rodriguez et Ivan Alejandro Diaz. Alors c'est une expérience avec l'IA qui est assez déroutante, hein, qui interroge la relation entre le divin et le collectif. C'est assez difficile à raconter, il faut vraiment le vivre, c'est assez surprenant, c'est à faire au moins une fois pour se rendre compte. Et ensuite, je suis allée à la séance de courts-métrages spéciaux à la semaine de la critique. Donc, j'ai pu voir La Sentinelle d'Ali Chéri, c'est un soldat désabusé, c'est une parenthèse suspendue dans un quotidien en perte de sens. Ensuite, on a eu droit à I Think You Should Be Here, co-réalisé par Eli Grapp et Anna Maria Adomatit. Cette jeune fille près de Genève, au seuil de l'âge adulte, qui se remémore les danses TikTok qui ont façonné leur adolescence, en quête d'identité et de lien. Alors, une petite note personnelle, car l'une des actrices est ma cousine, donc Lou Bertossa, je te fais un petit coucou. C'était un court-métrage formidable, c'est vraiment à voir, notamment, ils ont fait un spectacle tiré également de ces danses TikTok. Donc, c'est très intéressant d'avoir pu voir le court-métrage à la suite, c'est le voir à l'écran à Cannes dans un documentaire qui a le sens du mouvement et une vraie grâce, c'était un moment à part. Et donc pour clore cette séance de court-métrage, il y avait également Love Story de Laïs Descastères. C'est une amie qui confie une histoire d'amour bancale, des mois qui passent, la sœur et les copines qui se joignent aux conversations tour à tour. C'est une charmante comédie ultra minimaliste, mais dont le vrai sujet se dessine en creux entre les clopes et le rosé, l'amitié féminine, voilà, c'est au cœur de ce sujet. Donc c'était très intéressant à voir et je recommande également. Maintenant je vous laisse la parole donc Pascal et je vous laisse présenter les films de la compétition.
4: En retour, puisque nous étions ensemble sur Full Feel, un Quentin Dupieux, c'est toujours un événement, c'est quand même le réalisateur le plus prolixe du cinéma français. Alors là, il nous livre son appétit, son appétence, sa passion pour les films de série Z, avec ces monstres improbables que l'on voyait dans les années 60. Et là, c'est parti d'une séquence particulièrement drôle, mais le plus drôle est à venir, parce que Woody Harrelson, qui est prise à partie par Charlotte Lebon, qui campe un personnel d'hôtel qui est très attentif aux violences faites aux femmes et qui donc l'observe alors qu'il parle mal à sa fille et qui reste donc dans la suite tant qu'il ne s'est pas calmé. c'est à mourir de rire. C'est vraiment l'un des passages qui nous a fait le plus rire du festival. Après, bien sûr, comme chez Quentin Dupieux, le film est inégal. Et comme l'a dit Mathilde, bon, et ça, c'est vraiment un film qui pouvait figurer donc hors compétition. Après cela, on est allé voir un documentaire dont tout le monde parlait sur la croisette, c'est Rehearsal for a Revolution, c'est-à-dire Viendra la Révolution en Iran. On parle du Shah, puis de Khomeini, puis jusqu'aux événements très récents et à la désillusion aujourd'hui de tout le peuple iranien concernant ce régime des Mollahs qui est devenu une dictature de l'esprit et des vêtures. C'était très intéressant, même si bien sûr un peu inégal dans le montage parce que les images d'archives se commettent avec des images personnelles et puis des images quelque peu tremblantes parce que quand on est pris par les gardiens de la révolution ou parce que on risque sa vie parce qu'on a mal ajusté son voile, c'est toute une leçon qui est donnée par les femmes iraniennes aux femmes en France qui elles se battent pour porter le voile. C'est tout le paradoxe de nos démocraties européenne. Et puis ensuite, nous avons vu Garance. Garance, c'est un film de Jeanne Herry qui arrive donc en compétition. Il faut dire que la problématique de l'alcool et de l'alcoolisme a été bien traitée au cinéma. Hein. On se souvient du Poison en 45 de Billy Wilder, d'Un Saint-Jean d'hiver en 62 d'Henri Verneuil avec Jean Gabin et Jean-Paul Belmondo. Un film mythique. On se souvient de Betty, de Claude Chabrol, l'alcoolisme au féminin, c'est bien cela que Jeanne Herry veut parler. Living Las Vegas, 95, de Mike Figgis, Le Dernier pour la Route, récemment, qui est ressorti, et Des Jours Meilleurs, d'Elsa Bennett. Et là, donc, il s'agit de Garance. Garance, c'est Adèle Exarchopoulos. Elle est dans plein déni, elle refuse son état, elle est actrice, elle commence à oublier ses textes, elle commence à ne plus être juste même quand elle fait du doublage, et donc elle va être un petit peu obligée à un moment donné de se remettre en question, même lorsqu'elle rencontre l'amour avec Sarah Giraudot, et bien elle continue à voir comme un trou. C'est une approche très réaliste de Jeanne Herry. Est très documentée. Elle a bénéficié quand même d'une coproduction d'Alain Attal et d'Hugo Sélignac, les anciens des productions du Trésor. Le production du Trésor existe toujours avec Alain Attal, qu'on salue. Mais Hugo Sélignac, lui, a fait sa propre boîte, Shifumi, qu'on salue également, ses deux amis, et qui ont fait du très beau travail. Est-ce qu'Adèle Exarchopoulos aura un prix d'interprétation pour cette femme alcoolique? C'est tout le mal qu'on lui souhaite et qui sera décerné, donc, le palmarès, samedi, sur le coup des 20h, en direct du Palais. Alors, on vous a gardé le meilleur pour la fin, bien sûr, c'est Moulin. Moulin, c'est un film de Némès. Némès, c'est quand même quelqu'un qui était arrivé ici avec Le Fils de Sol, qui avait le grand prix du jury. Donc là, il nous revient avec le film le plus attendu peut-être et le plus cher aussi du cinéma français. Et Laszlo Némès donc nous livre un travail magnifique, mais vraiment magnifique. Aujourd'hui, il n'y a pas de

0: comprend pourquoi le procès Barbie a été ce qu'il a été et que ce mec était un véritable monstre authentique. Il y a eu beaucoup d'adaptations hein, de Jean Moulin, mais peut-être que celle-ci, qui s'attarde beaucoup sur la relation qu'a pu nouer Klaus Barbie et Jean Moulin, est peut-être l'un des plus justes. Voilà, c'est notre avis. En tout cas, Palme d'Or ou prix du meilleur interprète masculin pour Gilles Lellouche, ça aussi, il y aura battle, mais nous, aujourd'hui, c'est notre Palme d'Or, Moulin. Et là encore, on retrouve un grand producteur à la manette, c'est Alain Goldman, celui qui a fait 99 francs, ce qui nous permet de faire un petit... Et franchement, Alain Goldman, il a du flair, quoi. Chaque fois qu'il prend un sujet, qu'il le développe, eh bien, c'est souvent un carton au bout du compte. En tout cas, nous, Moulin, ça nous a séduit totalement. C'est un film qui frise à perfection. Tout est parfait. Voilà. Et il ne nous reste plus qu'à vous dire à demain.
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Bienvenue aujourd'hui à Radio M dans la région de Montélimar qui nous propose une émission sur la thématique des arts du cirque en collaboration avec la Cascade de Bourg-Saint-Andéol dans l'Ardèche qui est une école du cirque et des clowns. Cette émission est présentée et produite par Thierry Gauthier avec à la marge production.

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Bonjour, c'est Dixie Rock et on va commencer par la deuxième fil rouge actuelle, le Rockin' Roulette que grava le Dave Chastenband en 1980. C'est Highwayman qui est calé aujourd'hui dans le lecteur.

L'île Ronnie Morris est décédé récemment, son nom vous est peut-être inconnu. C'était un neveu de Ronnie, Donnie et Johnny Van Zandt. Il avait créé le groupe Shinnyton qui en 2011 grava un disque unique, duquel on vient de s'écouter, Redneck. Ce groupe comprenait aussi en son sein son frangin Robbie à la batterie, mais ce dernier fut surtout membre du Johnny Van Zandt Band. Never Too Late est extrait de l'album No More Dirty Deals de 1980.

Votre oncle de l'île, Ronnie Maurice, Denis Van Zandt officie, lui, au sein de 38 Special. Born Against Steel, sorti en 1991, n'est guère fameux, et Last Thing I Ever Do me semble être bien le dernier morceau de 38 Special, digne d'intérêt. Pour écouter l'oncle Ronnie, Dixie Rock a choisi Give Me Back My Bullets sur l'album du même titre, c'était en 1976.

On a quitté un petit moment la famille Van Zandt, mais pas Jacksonville, avec le groupe Sam Hill qui, sur sa page Facebook, a tenu un hommage à Lil Ronnie Morris. De leur album de 2020 titré Bring It Back Home, nous écoutions Preacher Man. Dans famille Van Zandt, il faut aussi tenir compte de Jimmy, qui est lui cousin de Ronnie, Donnie et Johnny. Nous allons l'écouter avec un extrait de l'album Feels Like Going Home, paru en 2012. Et cet extrait a tout simplement pour titre South Sound Rock. Portez-vous bien.

Bonjour, on va débuter aujourd'hui par The Hard Way en provenance de l'album Rockin' Roulette, enregistré en 1980 par le Dave Chasten Band. Ce disque, dans une veine Marshall Tucker Band de Chad Daniels Band, est jusqu'à aujourd'hui le fil rouge de Dixie Rock.

Afrique par Calibre 12, les Tourangeaux sont de retour avec un album titré It Is What It Is. Woman Woman maintenant, c'est un single paru l'an passé par le groupe prometteur Rivalry.

Field of the Night, c'est sur le Down in the Dirt des Delta Rebels en 1989. Le premier drap, lui, c'était en 1974. On s'en écoute, It's So Hard.

C'était Misery en 1979 sur le disque homonyme du groupe louisianais Motley Crue. Allez, on finit avec Southern Man, extrait du Dokken Rides Again de 1981. Portez-vous bien.

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1: Salut à tous, merci d'être à l'écoute de l'émission spéciale concert de jazz. Nous partons à Stockholm en Suède le 3 décembre 1965 au Golden Circle pour écouter un trio inhabituel. Ornette Coleman à l'alto, David Isanson contrebasse et Charles Moffett à la batterie. Pionniers du free jazz, ce sont des musiciens qui sont rentrés quand même dans la légende de cette musique controversée à l'époque. Eh bien, le mieux, c'est de vous laisser en leur compagnie. Ornette Coleman, David Isanson, Charles Moffett live at the Golden Circle. Bonne écoute et à tout à l'heure.

Vous êtes sur Radio Zone 93,8 MHz dans l'émission spéciale concert de jazz. Nous sommes en ce début de semaine au Golden Circle de Stockholm en Suède. En décembre 1965, pour y écouter un trio tout à fait inhabituel et légendaire de l'histoire du jazz aujourd'hui, il s'agit du trio de Monsieur Ornette Coleman. Ornette Coleman au saxophone alto, David Isanson à la contrebasse et Monsieur Charles Moffett à la batterie. Et puis, eh bien, nous allons maintenant écouter la deuxième partie de ce concert, toujours bien sûr de Monsieur Ornette Coleman. Et juste pour vous dire que nous avons pu entendre trois compositions et arrangements de Ornette: Faces and Places, European Echoes et D.D. Deuxième set de ce magnifique trio. Je vous laisse en leur compagnie. Vous êtes toujours sur Radio Zone 93,8 MHz dans l'émission spéciale concert de jazz présenté par votre serviteur Jean-Michel Reisser, Ornette Coleman, David Isanson et Charles Moffett. Bonne écoute et bon deuxième set.

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Merci à Johnny Sander pour Music, Love, Lights, Dancing, une nouvelle émission que vous retrouverez chaque premier et troisième lundi du mois sur Radio Zone à 17h, en reprise 23h15 et le mardi 5h30 et 11h45. Votre téléphone 04 50 40 51 41 0033 depuis la Suisse voisine et retrouvez notre programme également sur www.radiozone.com. 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

0: Le Festival de Cannes grâce à Agora FM, eh bien, c'est pour Radio Zone aujourd'hui. L'émission La Passion du 7e art vous sera présentée comme chaque année à partir de 18h chaque jour pendant la durée du festival. Réalisation donc Agora FM, c'est pour Radio Zone, La Passion du 7e art. Au micro, Jean Pelichon.
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3: Sixième jour à Cannes, bonjour à tous, et on commence donc à sentir le festival dans les jambes, hein, mais aussi dans la tête. Les films s'accumulent, les images se superposent, et c'est vrai qu'on commence à avoir aussi des conversations de couloir, hein, où tout le monde spécule sur la palme, bien évidemment. Hier matin, donc ambiance électrique, hein, la compétition officielle s'emballe, les jurys commencent à se faire discrets, et nous, autres journalistes, on tente de lire entre les lignes. De mon côté, donc, journée chargée et très éclectique. Elle a commencé avec Full Field, le nouveau Quentin Dupieux, Woody Harrelson en riche industriel américain qui tente de renouer avec sa fille à Paris, le tout perturbé par la cuisine française, un film d'horreur des années 50 et un employé d'hôtel envahissant. Du pur Dupieux. Entre grotesque et sidération, une farce amère qui tape sur les privilèges d'un vieux monde qui s'est longtemps gavé. Honnêtement, je suis ressortie un peu perplexe. C'est brillant, hein, par moments, mais très barré. Il faut quand même être dans l'état d'esprit pour voir ce film. Ensuite, direction La Quinzaine pour L'espèce explosive de Sarah Arnold. Un gendarme corse muté dans la campagne du Nord-Est, une enquête sur la disparition d'un agriculteur en faillite, et des sangliers géants surnommés les Attilas sont au milieu de tout ça. Entre intuition fulgurante et raté spectaculaire, c'est une rupture amoureuse aussi également, et la vodka dans laquelle flotte son cerveau, c'était très drôle. Franchement, jubilatoire, c'était vraiment un vrai petit bonheur de rigoler comme ça à plein poumon, c'était vraiment très très drôle. Puis j'ai testé alors la compétition immersive, j'étais pas du tout allée encore au Carlton pour voir ça. C'était Gould V The People de Yamil Rodriguez et Ivan Alejandro Diaz. Alors c'est une expérience avec l'IA qui est assez déroutante, hein, qui interroge la relation entre le divin et le collectif. C'est assez difficile à raconter, il faut vraiment le vivre, c'est assez surprenant, c'est à faire au moins une fois pour se rendre compte. Et ensuite, je suis allée à la séance de courts-métrages spéciaux à la semaine de la critique. Donc, j'ai pu voir La Sentinelle d'Ali Chéri, c'est un soldat désabusé, c'est une parenthèse suspendue dans un quotidien en perte de sens. Ensuite, on a eu droit à I Think You Should Be Here, co-réalisé par Ellie Grapp et Anna Maria Adomatit. Cette jeune fille près de Genève, au seuil de l'âge adulte, qui se remémore les danses TikTok qui ont façonné leur adolescence, en quête d'identité et de lien. Alors une petite note personnelle, car l'une des actrices est ma cousine, donc Lou Bertossa, je te fais un petit coucou. C'était un court-métrage formidable, c'est vraiment à voir, notamment, ils ont fait un spectacle tiré également de ces danses TikTok. Donc c'est très intéressant d'avoir pu voir le court-métrage à la suite, c'est le voir à l'écran à Cannes dans un documentaire qui a le sens du mouvement et une vraie grâce, c'était un moment à part. Et donc pour clore cette séance de court-métrage, il y avait également Love Story de Laïs Descastères. C'est une amie qui confie une histoire d'amour bancale, des mois qui passent, la sœur et les copines qui se joignent aux conversations tour à tour. C'est une charmante comédie ultra minimaliste, mais dont le vrai sujet se dessine en creux entre les clopes et le rosé, l'amitié féminine, voilà, c'est au cœur de ce sujet. Donc c'était très intéressant à voir et je recommande également. Maintenant je vous laisse la parole donc Pascal et je vous laisse présenter les films de la compétition.
4: En retour, puisque nous étions ensemble sur Full Field, un Quentin Dupieux c'est toujours un événement, c'est quand même le réalisateur le plus prolixe du cinéma français. Alors là c'est, il nous livre son appétit, son appétence, sa passion pour les films de série Z avec ces monstres improbables que l'on voyait dans les années 60, et là c'est parti d'une séquence particulièrement drôle, mais le plus drôle est à venir parce que Woody Harrelson, qui est pris à partie par Charlotte Lebon, qui campe un personnel d'hôtel qui est très attentif aux violences faites aux femmes et qui donc l'observe alors qu'il parle mal à sa fille, et qui reste donc dans la suite tant qu'il ne s'est pas calmé. C'est à mourir de rire. C'est vraiment l'un des passages qui nous a fait le plus rire du festival. Après, bien sûr, comme chez Quentin Dupieux, le film est inégal. Et comme l'a dit Mathilde, bon, et ça, c'est vraiment un film qui pouvait figurer donc hors compétition. Après cela, on est allé voir un documentaire dont tout le monde parlait sur la croisette, c'est Rehearsal for a Revolution, c'est-à-dire Viendra la Révolution. En Iran, on parle du Shah, puis de Khomeini, puis jusqu'aux événements très récents, et à la désillusion aujourd'hui de tout le peuple iranien concernant ce régime des Mollahs qui est devenu une dictature de l'esprit et des vêtures. C'était très intéressant, même si bien sûr un peu inégal dans le montage parce que les images d'archives se commettent avec des images personnelles et puis des images quelque peu tremblantes parce que quand on est pris par les gardiens de la révolution ou parce que on risque sa vie parce qu'on a mal ajusté son voile, c'est toute une leçon qui est donnée par les femmes iraniennes aux femmes en France qui, elles, se battent pour porter le voile. C'est tout le paradoxe de nos démocraties européennes. Et puis ensuite, nous avons vu Garance. Garance, c'est un film de Jeanne Herry qui arrive donc en compétition. Il faut dire que la problématique de l'alcool et de l'alcoolisme a été bien traitée au cinéma. Hein. On se souvient du Poison en 1945 de Billy Wilder, d'Un Saint-Jean d'hiver en 1962 avec d'Henri Verneuil avec Jean Gabin et Jean-Paul Belmondo. Un film mythique. On se souvient de Betty, de Claude Chabrol, l'alcoolisme au féminin, c'est bien de cela que Jeanne Herry veut parler. Living Las Vegas, 95, de Mike Figgis, Le Dernier pour la route, récemment, qui est ressorti, et Des Jours Meilleurs, d'Elsa Bennett. Et là, donc, il s'agit de Garance. Garance, c'est Adèle Exarchopoulos. Elle est dans plein déni. Elle refuse son état, elle est actrice, elle commence à oublier ses textes, elle commence à ne plus être juste même quand elle fait du doublage, et donc elle va être un petit peu obligée à un moment donné de se remettre en question, même lorsqu'elle rencontre l'amour avec Sarah Giraudeau, elle continue à voir comme un trou. C'est une approche très réaliste de Jeanne Herry et très documentée. Elle a bénéficié quand même d'une coproduction d'Alain Attal et d'Hugo Sélignac, les anciens des productions du Trésor. Les productions du Trésor existent toujours avec Alain Attal, qu'on salue. Mais Hugo Sélignac, lui, a fait sa propre boîte, Shifumi, qu'on salue également, ses deux amis, et qui ont fait du très beau travail. Est-ce qu'Adèle Exarchopoulos aura un prix d'interprétation pour cette femme alcoolique? C'est tout le mal qu'on lui souhaite et qui sera décerné, donc, le palmarès, samedi, sur le coup des 20h, en direct du Palais. Alors, on vous a gardé le meilleur pour la fin, bien sûr, c'est Moulin. Moulin, c'est un film de Némès. Némès, c'est quand même quelqu'un qui était arrivé ici avec Le Fils de Sol, qui avait le grand prix du jury. Donc là, il nous revient avec le film le plus attendu peut-être et le plus cher aussi du cinéma français. Et Laszlo Némès donc nous livre un travail magnifique, mais vraiment magnifique. Aujourd'hui, il n'y a pas de suspense à voir. C'est Moulin qui pourrait être la Palme d'Or que l'on cherche depuis le début du festival. D'autant que Gilles Lellouche en Jean Moulin est particulièrement, Max, si vous préférez, dans les réseaux de la Résistance, est particulièrement convaincant, mais également cet acteur allemand là, qui lui campe donc Barbie et que l'on a vu dans plusieurs films à ce Festival de Cannes. Et franchement, s'il n'y a pas un bon méchant dans ce type de film, Lars Eidinger est vraiment un bon méchant. Et on comprend pourquoi le procès Barbie a été ce qu'il a été et que ce mec était un véritable monstre authentique. Il y a eu beaucoup d'adaptations hein, de Jean Moulin, mais peut-être que celle-ci, qui s'attarde beaucoup sur la relation qu'a pu nouer Klaus Barbie et Jean Moulin, est peut-être l'un des plus justes. Voilà, c'est notre avis. En tout cas, Palme d'Or ou prix du meilleur interprète masculin pour Gilles Lellouche, ça aussi, il y aura battle. Mais nous, aujourd'hui, c'est notre Palme d'Or, Moulin. Et là encore, on retrouve un grand producteur à la manette, c'est Alain Goldman, celui qui a fait 99 ans, ce qui nous permet de faire un petit coucou à Yann Kounen, notre ami. Et franchement, Alain Goldman, il a du flair, quoi. Chaque fois qu'il prend un sujet, qu'il le développe, eh bien, c'est souvent un carton au bout du compte. En tout cas, nous, Moulin, ça nous a séduit totalement. C'est un film qui frise la perfection. Tout est parfait. Voilà. Et il ne nous reste plus qu'à vous dire à demain.
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Bienvenue aujourd'hui à Radio M, dans la région de Montélimar, qui nous propose une émission sur la thématique des arts du cirque en collaboration avec la Cascade de Bourg-Saint-Andéol dans l'Ardèche, qui est une école du cirque et des clowns. Cette émission est présentée et produite par Thierry Gauthier avec À la marge production.

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Bonjour, c'est Dixie Rock et on va commencer par la deuxième fil rouge actuelle, le Rockin' Roulette que grava le Dave Chastenband en 1980. C'est Highwayman qui est calé aujourd'hui dans le lecteur.

Yves Ronnie Maurice est décédé récemment, son nom vous est peut-être inconnu. C'était un neveu de Ronnie, Donnie et Johnny Van Zandt. Il avait créé le groupe Shinnyton qui en 2011 grava un disque unique duquel on vient de s'écouter Redneck. Ce groupe comprenait aussi en son sein son frangin Robbie à la batterie, mais ce dernier fut surtout membre du Johnny Van Zandt Band. Never Too Late est extrait de l'album No More Dirty Deals de 1980.

Autre oncle de l'île Ronnie Morris, Denis Van Zandt officie lui au sein de 38 Special. Born Against Steel, sorti en 1991, n'est guère fameux, et Last Thing I Ever Do me semble être bien le dernier morceau de 38 Special digne d'intérêt. Pour écouter l'oncle Ronnie, Dixie Rock a choisi Give Me Back My Bullets sur l'album du même titre, c'était en 1976.

un petit moment la famille Van Zandt, mais pas Jacksonville, avec le groupe Sam Hill qui, sur sa page Facebook, a tenu à rendre hommage à Lil Ronnie Morris. Toujours album de 2020 titré Bring It Back Home, nous écoutions Preacher Man. Dans famille Van Zandt, il faut aussi tenir compte de Jimmy, qui est lui cousin de Ronnie, Donnie et Johnny. Nous allons l'écouter avec un extrait de l'album Feels Like Going Home, paru en 2012. Et cet extrait a tout simplement pour titre South Sound Rock. Portez-vous bien.

Bonjour, on va débuter aujourd'hui par The Hardway, en provenance de l'album Rockin' Roulette, enregistré en 1980 par le Dave Chasten Band. Ce disque, dans une veine Marshall Tucker Band de China Nails Band, est jusqu'à aujourd'hui le fil rouge de Dixie Rock.

Guitare Freak par Calibre 12, les Tourangeaux sont de retour avec un album titré It Is What It Is. Woman Woman maintenant, c'est un single paru l'an passé par le groupe prometteur Rivalry.

Machine of the Night, c'est sur le Down in the Dirt des Delta Rebels en 1989. Le premier drap, lui, c'était en 1974. On s'en écoute, It's So Hard.

C'était Misery en 1979 sur le disque homonyme du groupe louisianais Pot Liquor. Allez, on finit avec Southern Man, extrait du Dockin' Rights Again de 1981. Portez-vous bien.